0: 11 personnes ont été tuées dans les bombardements d'hier. L'affaire Liana en France et le gouvernement sous le feu des critiques. Dans ce journal, vous entendrez la mère d'une victime présumée du principal suspect. Elle attaque l'État en justice pour faute lourde. Et puis la course au traitement contre le cancer et cette opération à 10 milliards de dollars du géant pharmaceutique GSK. Explication en fin de journal. Donald Trump avait promis une riposte très puissante. Les États-Unis ont lancé hier soir une salve de bombardements contre l'Iran. La Maison-Blanche parle d'une mesure de représailles après qu'un hélicoptère américain a été abattu au-dessus du détroit d'Ormuz. Une attaque qui n'était pas délibérée, assure le régime iranien. Mais Donald Trump avait prévenu que cet incident ne resterait pas impuni, Vincent Souriau.
1: D'après le New York Times, plusieurs bases militaires et navales, des installations radars et des batteries d'artillerie ont été prises pour cible par les États-Unis. L'armée américaine parle de légitime défense et de réponse proportionnée à une agression iranienne injustifiée. La Maison-Blanche accuse l'Iran d'avoir abattu un hélicoptère de combat lundi soir, ce qui a provoqué une opération de secours d'urgence. Il a fallu que les États-Unis aillent récupérer dans le détroit d'Ormuz les deux militaires qui avaient sauté à l'eau. Ils ont été sauvés sans incident deux heures plus tard à l'aide d'un drone naval, mais Donald Trump avait prévenu qu'il riposterait. À ce stade, l'Iran dément avoir délibérément visé cet hélicoptère ou des soldats américains. C'est ce qu'a fait comprendre le ministre iranien des Affaires étrangères, disant que toute force étrangère présente à proximité du territoire iranien prenait le risque de faire les frais d'une erreur humaine ou d'être prise entre deux feux. Vincent Sourdio, Washington RFI.
0: Des frappes américaines ponctuelles qui ont pris fin d'après la télévision d'État iranienne, mais qui sapent les efforts diplomatiques. Donald Trump affirmait encore il y a quelques heures qu'un très bon accord pour mettre fin aux hostilités était à portée de main. Un accord qui doit inclure le Liban, où c'est ce que martèlent les autorités iraniennes, alors que les frappes d'Israël ont fait 11 morts et une quarantaine de blessés hier dans le secteur de Tir. Des frappes précédées d'un appel à évacuer l'ensemble de la ville. Et pour la première fois, le quartier chrétien a dû se vider de ses habitants. Parmi eux, le père Toufik Boumeri, prêtre catholique. Il raconte ce départ précipité.
2: Dans le quartier chrétien, tout le monde est parti. Quelques dizaines sont restées. Les alertes étaient toujours à côté du quartier chrétien. Cette fois-ci, même le quartier chrétien a été indiqué. En ce moment-là, les chrétiens qui étaient restés à Tir, ce sont une population pauvre qui ne se trouvait pas la manière de payer une maison, de louer une maison. Les autres, ils sont déplacés avec les organisations religieuses ici. On a trouver pour eux une place avec difficulté.
0: Le père Toufik Boumeri, joint par Mélissa Barra. Et puis l'actualité de la région, ce sont aussi ces nouvelles sanctions contre des colons israéliens en Cisjordanie occupés. Londres demande aux entreprises britanniques de cesser toute activité dans les colonies israéliennes, pendant que Paris interdit le ministre des Finances Bezalel Smotrich de territoire français, des mesures aussitôt qualifiées d'honteuses par les autorités israéliennes.
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0: RFI 2h04 à Paris. L'émotion toujours très vive en France après la mort de Liana, cette collégienne de 11 ans retrouvée morte la semaine dernière dans le département du Gers. Le principal suspect était déjà connu de la justice. Dans une autre affaire de viol sur mineur, une plainte avait été déposée en août 2025, mais depuis, il n'avait jamais été convoqué par la police. À l'origine de cette plainte, la mère de la victime, lors d'une conférence de presse, elle a annoncé poursuivre l'État pour faute lourde.
4: La justice n'a pas fait son travail. Pourquoi elle n'était pas arrêtée? Pourquoi il faut attendre un an pour arriver là? Tous les lundis matins, le temps que ma fille elle était chez le psychologue, moi j'ai appelé la gendarmerie. Et chaque fois, j'ai eu des réponses. L'affaire est en cours. Mais je suis la maman de victime. Je ne peux pas entendre ça, qu'il est en cours. Il n'était pas entendu, il n'était pas convoqué. Et la dernière fois que j'ai appelé, ils m'ont dit si je continuais à harceler, ils m'ont fait porte-plainte. Et aujourd'hui, Liana, il est mort. Aujourd'hui, je me couche avec le fait, si je n'ai pas déménagé, peut-être ça a été ma fille. J'ai essayé de faire tout mon possible, mais aujourd'hui, je vois que la justice ne m'a pas suivi.
0: Et face aux attaques, le gouvernement promet des mesures fortes, à savoir la perpétuité pour les violeurs en série, ainsi qu'un délai de 3 mois maximum pour diligenter des enquêtes qui concernent des enfants. Patrick Bruel passe sa deuxième nuit en garde à vue. Le chanteur accusé de viol et agression sexuelle, des faits qui concernent à ce stade 13 victimes d'après le parquet de Nanterre, alors que 3 nouveaux

0: Nouvelle plainte pour des faits similaires devrait être déposée prochainement. Justice, toujours avec le procès en appel d'Eugène Roy-Mouchot, cet ancien médecin rwandais, âgé aujourd'hui de 67 ans. Il avait été condamné en 2024 à 27 ans de réclusion criminelle par la cour d'assises de Paris, notamment pour complicité de génocide et complicité de crimes contre l'humanité lors du génocide des Tutsis en 1994. Compte rendu d'audience, Lisa Fabian.
1: Cette première journée d'audience a permis de poser les bases de ce procès qui va s'étirer sur 6 semaines. Installation des jurés, question de lexique, présentation du dispositif permettant d'entendre les témoins cités depuis le Rwanda et un rappel du contexte historique et des conclusions du premier procès. En première instance, Eugène Roy-Mouchot avait été innocenté des charges de génocide et crimes contre l'humanité, mais reconnu coupable de complicité pour ces crimes, ainsi que de participation à une entente en vue de la préparation de génocide et de crimes contre l'humanité. En effet, la Cour n'avait pas pu établir avec certitude si l'accusé avait donné l'ordre que des survivants soient achevés ou enterrés vivants, a notamment rappelé le président de la cour d'appel. Ce mardi, Eugène Roy-Mouchot s'est exprimé pendant quelques minutes pour clamer de nouveau son innocence. « Pendant 15 ans, on a essayé de me faire passer pour un extrémiste, un monstre que je ne suis pas », a-t-il notamment déclaré, alors que les avocats des centaines de parties civiles disent espérer que la parole des victimes sera également entendue par le tribunal avant le verdict à la mi-juillet.
0: Lisa Fabian, plus de 10 milliards de dollars, c'est la somme déboursée par le géant pharmaceutique britannique GSK pour racheter l'entreprise de biotechnologie américaine Novalent, spécialisée dans les anticancéreux. Une opération qui permettra à GSK d'acquérir 3 médicaments en cours de développement contre le cancer du poumon, car Pierre-Olivier, la course au traitement contre le cancer est devenue la priorité de tous les grands laboratoires, avec en ligne de mire le rachat des biotechs spécialisés dans la recherche.
2: Après les années 2000, qui ont représenté un pic d'innovation pour les maladies cardiovasculaires, les années 2010, au cours desquelles de nombreux progrès ont été réalisés sur le VIH et les hépatites, les années 2020 sont celles du cancer. L'an dernier, les ventes d'anticancéreux dans le monde ont dépassé les 250 milliards de dollars, un record. Avec une population toujours plus dense et vieillissante, le nombre de malades à soigner ne cesse d'augmenter. Mais si l'oncologie, le traitement du cancer, peut rapporter gros, cela coûte aussi très cher. En moyenne, seul un candidat médicament sur 10 passe les essais cliniques. Les laboratoires pharmaceutiques ont donc décidé de muscler leur jeu en s'alliant avec des biotech, des start-up spécialisées dans la recherche sur le vivant. Mais dans le monde de la finance, qui dit alliance dit surtout rachat, et GSK est loin d'être le premier laboratoire à s'offrir une biotech. En avril, le français Servier a racheté la biotech américaine Day One pour 2,5 milliards de dollars. En 2023, le géant Pfizer avait acquis l'entreprise Seagen pour 43 milliards.
0: Les précisions de Pierre-Olivier. La visite du pape Léon XIV en Espagne, il est arrivé hier à Barcelone. Le souverain pontife va notamment célébrer une messe à la Sagrada Familia, où il bénira la tour de Jésus, plus haute tour de la célèbre basilique. La visite du pape coïncide avec le centenaire de la mort de son architecte Antoni Gaudí. Allez, un peu de sport avec l'équipe de France féminine de football qui décroche son ticket pour la Coupe du Monde 2027 au Brésil. Les Bleus qui terminent première de leur groupe de qualification devant les Pays-Bas en battant l'Irlande 1-0. Et puis J-1 avant le mondial masculin, cette fois le match d'ouverture Mexique-Afrique du Sud. Ça sera à Mexico jeudi soir. Une rencontre mise en péril par des manifestations. Elle dure depuis une semaine. Des milliers d'enseignants mexicains bloquent le principal accès au stade Aztèque de Mexico. Ils exigent une augmentation de salaire et l'abrogation d'une loi sur les retraites. Des protestations qualifiées de provocations par la présidente mexicaine Claudia Sheinbaum. Il est presque 22h10 à Paris, 2h de moins en temps universel. Afro Club de Luxe sur RFI.
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4: Hier, au lendemain d'une manifestation de l'opposition dont la répression...
5: Bonjour Josué. Bonjour.

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10: Bonjour, c'est Caroline au micro de Fréquence Plus. Nous sommes le mardi 9 juin et voici les actualités locales. La surfréquentation de nos montagnes et les réseaux sociaux. Le 4 juin dernier, Pau a accueilli une conférence pour débattre de l'impact des réseaux sociaux sur les sites de montagne. L'exemple du lac de Montagnon d'Isseille, situé en Vallée d'Aspe, est flagrant. En moins de 10 ans, ce lac, célèbre pour sa forme assimilée à un cœur, est devenu une destination phare des Pyrénées. Mais l'affluence y est désormais démentielle. Une surfréquentation qui n'est pas sans conséquence sur la vie locale et la sécurité des randonneurs. En effet, même si l'accès peut être assez long, environ 6 heures de marche, les randonneurs viennent sans équipement, bivouaquent n'importe comment, ne font pas attention aux troupeaux et laissent leurs déchets sur place. En ce qui concerne la biodiversité, le parc national s'inquiète de toutes les nuisances, érosion des sols, perturbation des milieux, voire destruction d'espèces. Entre restriction d'accès, médiation ou alternative de randonnée, au final, il s'avère que le problème est bien plus global. C'est toute une éducation de la montagne qui est à reprendre. Viella, la montagne menace. En parlant d'instabilité en montagne, c'est la commune de Viella qui, en 6 ans, s'est affaissée de 1,6 m malgré les travaux entrepris par les autorités pour endiguer le phénomène. 500 000 tonnes de roches restent en suspens et pourraient glisser dans les années à venir. Selon un document présenté par le RTM, c'est l'abandon du village qui se profile à moyen terme. En conséquence, la commune a mis en route une procédure d'acquisition des logements sinistrés ou exposés. Chacun est invité à se signaler pour l'estimation de son bien. Celui-ci sera réalisé par France Domaine. En Vallée des Gaves, les animateurs préparent les projets jeunesse de 2026. Les animateurs des centres de loisirs des Vallées des Gaves se sont réunis le 20 mai à Cotteret pour le deuxième forum annuel consacré à l'enfance et à la jeunesse. Organisé par la communauté de communes Pyrénées-Vallées des Gaves dans le cadre de sa convention territoriale globale, cette journée a permis d'échanger sur les pratiques, de partager des expériences et de construire des projets communs. Parmi les actions retenues, une formation à la gestion des conflits pour les animateurs dès juin et un mini-séjour mutualisé réunissant une soixantaine d'enfants du 5 au 7 août. L'objectif est de renforcer la coopération entre les structures et d'améliorer l'accueil des familles sur l'ensemble du territoire. En Occitanie, la redistribution réduit de moitié les inégalités. Selon une étude de l'INSEE publiée en juin, la redistribution monétaire a fortement atténué les inégalités dans notre région en 2021. Grâce aux impôts directs et aux prestations sociales, l'écart de revenus entre les 20% les plus riches et les 20% les plus modestes a été réduit de moitié, passant de 8,6 à 4,2. La pauvreté recule également, le taux passe de 24,8% à 17,5%, permettant à 420 000 habitants de rester au-dessus du seuil de pauvreté. Les minima sociaux, la prime d'activité et les aides familiales sont les dispositifs les plus efficaces. Malgré ces effets, l'Occitanie demeure la troisième région la plus pauvre de France métropolitaine, avec des difficultés persistantes sur le littoral méditerranéen. Et c'est terminé pour les actualités locales de ce mardi 9 juin. Belle écoute à tous sur Fréquence Plus.
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12: Bonne nuit.
13: Vendredi 19 juin de 13h15 à 17h, il y a une conférence qui vous est proposée sur la santé mentale et psychiatrique qui se nomme « Mieux comprendre pour mieux accompagner ». C'est organisé par Inkipit, l'école du prendre soin. Et pour en savoir davantage et en parler, j'ai l'occasion d'avoir Sandra et Mathieu au bout du fil. Bonjour à vous.
14: Bonjour.
15: Bonjour.
13: Alors déjà, avant de commencer à parler d'Inkipit, etc., est-ce que vous pouvez vous présenter, s'il vous plaît ?
15: Oui, bien sûr. Donc moi, c'est Mathieu, je suis cadre pédagogique depuis 4 ans à Inkipit. Je m'occupe de la formation continue, c'est-à-dire qu'on intervient auprès des établissements du sanitaire et du social pour les accompagner sur des besoins de formation. Et je m'occupe aussi de la formation des moniteurs d'atelier qui accompagnent les personnes en situation de handicap dans les ESAT.
13: Waouh, des multi-compétences au sein d'Inkipit, de ce fait où vous ne devez pas vous ennuyer.
15: Non, tout à fait. Mais moi, je suis de formation éducateur spécialisé. Et donc, du coup, au fur fur et à mesure, j'ai construit de l'expérience. Et puis, je suis arrivé ici à une Inkipit il y a 4 ans.
13: D'accord. Et toi, Sandra ?
0: Et alors, moi, je suis documentaliste au sein de l'organisme de formation. On a 10 formations sur Tarbes. Et donc, voilà, j'accueille les étudiants tout au cours de leur formation. Et même après, ils peuvent revenir après leur formation en tant que professionnels.
13: Bon, et alors, peut-être qu'on peut faire un zoom sur, justement, l'école du prendre soin, Inkipit. Est-ce que vous pouvez nous en parler un peu de cette structure ?
15: Oui, on peut vous en parler. Donc nous, on est sur l'antenne de Tarbes. L'école, initialement, était sur Toulouse. Donc il y a le centre principal qui est sur Toulouse depuis 80 ans. Et nous, Tarbes, nous sommes présents depuis une trentaine d'années. Il y a aussi le site d'Albi et le site de Rodez. On a accueilli plus de 100 000 personnes formées depuis 80 ans, qui représentent une grande partie. Ce qu'il faut savoir, c'est qu'on dépend de l'association l'Arcea, qui a un certain nombre d'établissements en Occitanie, que ce soit pour accompagner des enfants, des adultes, des petits, des grands, en situation de handicap, en situation de maltraitance. C'est une association très importante dans le sud-ouest de la France. Nous, c'est le pôle formation, donc on forme aux métiers du social et du médico-social. Alors, par exemple, on forme pour les diplômes les plus connus, éducateurs spécialisés, éducateurs de jeunes enfants, moniteurs d'atelier, AES, moniteurs éducateurs, on forme aussi les responsables d'unités et de structures, les assistants familiaux, les médiateurs familiaux, les maîtresses de maison, les surveillants de nuit, et aussi on a une spécialité en assistant en soins de gérontologie.
13: D'accord, d'où le terme l'école du prendre soin, parce qu'effectivement toutes ces disciplines, tous ces métiers que vous venez de citer sont des métiers tournés vers le soin à l'autre.
0: En fait, il y a trois statuts parmi nos étudiants. Donc, il y a ceux qui suivent la formation en voie initiale, ce qu'on appelle, c'est-à-dire c'est des sorties de bac essentiellement des sorties de bac. Après, on a l'apprentissage, donc des personnes qui signent des contrats d'apprentissage avec des structures. Ou après, on a ce qu'on appelle la formation continue, donc ce sont des employés qui veulent se professionnaliser et avoir un diplôme.
13: Donc autant de personnes qui viennent apprendre chez vous, apprendre soin des autres.
15: Exactement.
13: Bon, et alors, on m'a dit que cette conférence, justement, que vous donnez le 19 juin prochain, c'est quelque chose d'important pour votre structure, que ça vous tient à cœur.
15: Oui, tout à fait. Alors, le thème, déjà, de la conférence, qui est la santé mentale, qui était la cause nationale 2025, qui a été reconduite en 2026, et on l'a fait à un moment où on a une collègue qui part à la retraite, qui était présente depuis 25 ans, donc quasiment depuis l'ouverture de l'antenne de Tarbes, et qui n'a jamais pu réaliser ce rêve, entre guillemets, ce rêve professionnel, de monter une conférence sur le thème de la santé mentale. Donc c'est un peu un cadeau de départ à la retraite.
13: Ah bah oui, alors là, ça prend tout son sens, encore plus que ça l'en avait déjà. Et alors pour ce faire, vous avez des personnes intervenantes pour cette conférence qui ne sont pas des moindres. Vous pouvez nous en parler un peu ?
0: Oui, alors nous avons Michel Combré, qui est sociologue, alors qui intervient au sein de notre établissement en tant que formateur.
15: Il a écrit des livres sur le travail en psychiatrie, sur la santé mentale. Il est anciennement cadre de santé et infirmier. Il intervient très régulièrement au sein de notre structure. C'est un expert de la question de la santé mentale. Il intervient dans beaucoup de structures. Il forme aussi, il fait des conférences nationales. Donc c'est quelqu'un de référence sur ce domaine-là. Et on a aussi Philippe Sommet, qui est directeur des soins des hôpitaux de Lannemezan. Il est membre du comité des porteurs du projet territorial de la santé mentale dans le 65. Et il est membre du comité scientifique.
13: D'accord.
15: Donc c'est deux personnes très importantes dans les Hautes-Pyrénées et en Occitanie qui vont apporter leur témoignage du travail qu'ils ont pu faire en psychiatrie.
13: D'accord. Et je voyais, il y avait un troisième intervenant, Léo Touzé.
0: Oui, alors Léo, il est docteur en sociologie et il est responsable projet recherche au sein de notre établissement Inkipit. Donc il est essentiellement sur Toulouse, docteur en sociologie. il a énormément de compétences et il va assurer en fait la conclusion de tout cet après-midi.
13: Et alors l'objectif, c'est donc mieux comprendre pour mieux accompagner. Qu'est-ce qu'on pourrait dire de plus aux gens et quels sont les gens qui sont invités à vous rejoindre, sachant que cette conférence est entièrement gratuite?
15: Alors, elle est à la fois dirigée vers les professionnels, vers les étudiants, mais aussi toutes les personnes qui pourraient se poser des questions autour de cette notion de santé mentale. On en parle beaucoup, notamment depuis le Covid, où on s'est aperçu que la santé mentale était un point important à prendre en compte. C'est souvent mal connu, le service de la psychiatrie. On imagine que c'est des prisons où les gens sont attachés ou enfermés chez eux, ou c'est une solution pour certaines structures du médico-social qui n'arrive plus à gérer certaines situations. En réalité, c'est pas ça du tout, et la psychiatrie a besoin de tous les autres professionnels pour pouvoir travailler, pour pouvoir accompagner des gens vulnérables, des gens qui ne vont pas bien, soit de façon permanente, soit temporairement. Et c'est justement pour démystifier un peu ce travail en psychiatrie, pour l'expliquer, qu'on a pensé à faire cette conférence.
13: Oui, parce que quand on parle de santé mentale, il y a effectivement tous les cas de dépression, les cas de burn-out, mais il y a aussi toutes les pathologies comme la bipolarité, la schizophrénie, etc. Ce sont des choses totalement différentes.
15: Exactement. Et pour autant, ça se regroupe derrière la notion de santé mentale et de psychiatrie.
13: Donc ça s'adresse finalement à tous ces publics qui le vivent eux-mêmes personnellement, soit ils ont des personnes dans leur entourage qui le vivent et qui souhaiteraient avoir aussi davantage de renseignements et de clés peut-être.
15: Oui, tout à fait. Il y aura aussi des étudiants en grand nombre. On a banalisé les cours sur cette demi-journée pour qu'ils puissent assister à cette conférence parce qu'on pense que mieux connaître la psychiatrie, et c'est pouvoir offrir d'autres possibilités aux personnes qu'on accompagne, d'autres partenaires avec qui on peut construire des projets pour les personnes qui en ont besoin.
13: Et permettre d'aller au-delà de la camisole, qu'elle soit chimique ou physique, quoi.
15: Exactement.
13: Et ce qui est une bonne chose. Et alors du coup, Inkipit, l'école du prendre soin, vous disiez vous êtes basé à Tarbes, alors vous êtes en zone Bastillac, vous m'expliquez, mais la conférence, elle va avoir lieu à l'auditorium du CCI de Tarbes. Est-ce que vous pouvez expliquer un peu aux gens où ça se trouve et comment ils vous rejoignent en fait ce vendredi?
0: Alors, déjà c'est sur inscription, donc ils peuvent s'inscrire, ils peuvent aller sur notre site, donc sur inkipit.org, et là il faut attendre un petit peu, mais il y a un pop-up où on peut s'inscrire déjà là, sur ce lien-là.
13: Et oui, parce que vous me disiez qu'il y avait 250 places en tout, et que là, il en reste déjà plus que 75.
0: Voilà, tous les matins, ça diminue. Donc,
13: c'est plutôt bon signe, ça veut dire que c'est un sujet qui intéresse.
0: C'est un sujet qui intéresse, et c'est rare que ça soit gratuit. Donc là, on a la chance de pouvoir le proposer gratuitement. Donc effectivement, ça intéresse les professionnels, et tout particulier qui est intéressé par le sujet. Et la CCI se trouve juste à côté du parc des expositions, donc il y a un parking, voilà. Accessible facilement.
13: D'accord, donc ce sera indiqué, c'est facile d'accès. Donc là, ce qu'on peut dire aux auditeurs, c'est que si cette interview leur a donné envie de participer, qu'ils n'hésitent pas à aller de ce pas sur inkipit.org. Et donc inkipit, ça s'écrit INKIPIT et donc .org, l'école du prendre soin. Et que donc là, ils auront la possibilité de s'inscrire et ainsi pouvoir vous rejoindre pour le vendredi 19 juin de 13h15 à 17h. Et alors, vous avez rallongé un petit peu les inscriptions qui devaient s'arrêter au 12 pour permettre bien au plus grand nombre de pouvoir s'inscrire et que finalement, vous fassiez salle comble puisqu'il reste que 75 places sur les 250. Et donc, les inscriptions sont ouvertes jusqu'à mercredi 17. Au maximum.
0: Allez, on pousse un petit peu.
13: Bon, d'accord. Donc, l'appel est lancé. Est-ce que vous avez quelque chose à rajouter pour clôturer cette interview, Sandra et Mathieu?
15: Oui, on pense que c'est un moment qui va être formateur, qui va être intéressant pour plein de monde, et on espère que ce sera un succès et que ça répondra aux demandes et aux attentes des gens qui viendront voir les deux personnes de la conférence.
13: Bon, eh bien, l'appel est lancé. Et puis, en plus, eh bien, ça va permettre de réaliser le rêve de votre collègue qui est en partance pour la retraite, si j'ai bien compris.
15: Exactement. Il lui reste 15 jours.
13: Oh, et bien effectivement, ça va quasiment terminer avec. Écoutez, l'appel est lancé et j'espère que, de toute façon, c'est bien parti pour que la conférence va faire ça le comble et qu'elle va se dérouler à merveille pour pouvoir créer d'autres éditions à l'avenir.
15: Merci beaucoup.
0: Merci.
9: Bonne nuit.
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0: Bonne nuit.

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9: Bonjour à tous, bonjour à toutes, j'espère que vous allez bien en ce mercredi matin. D'un point de vue des prévisions météo France au sein, eh bien écoutez, j'aimerais vous annoncer un grand soleil, etc. et la chaleur qui revient. Ben non, c'est encore souvent maussade. Aujourd'hui, ce matin, les nuages dominent sur nos massifs jusque vers 2000-2200 mètres d'altitude avec quelques brunes. Au-dessus, le soleil domine, même si le ciel est légèrement voilé. Et cet après-midi, les nuages vont remonter souvent jusque vers 2500 mètres, environ avec quelques faibles ondées. Des éclaircies, quant à elles, vont persister sur les sommets frontaliers, puis le ciel va y devenir plus nuageux en fin de journée. Vers la fin de nuit prochaine, les éclaircies pourraient arriver enfin à se développer vers le fond de chaîne, secteur Gavarni notamment. Mais les nuages vont rester présents ailleurs, en moyenne montagne et au-dessous de 1500-1800 mètres d'altitude. L'isotherme 0 degré aujourd'hui vers 3600-3700 mètres et les températures maximales n'excéderont pas celles d'hier. On aura au mieux 14 à 16 degrés en vallée, 10 à 12 degrés vers 1500 mètres et 7 à 8 degrés à 2400 mètres d'altitude. Et sur les sommets, le vent est d'ouest, modéré assez fort ce matin. Il souffle entre 40 et 60 km/h en pointe et il va basculer au sud-ouest, plus faible cet après-midi, puis basculer à nouveau d'ouest, puis basculer à nouveau nord-ouest la nuit prochaine. Voici donc pour les prévisions Météo France au sein de ce jour et un jour que je vous souhaite beau à tous et à toutes.
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2: Aujourd'hui, on parle d'un chantier spectaculaire dans les Hautes-Pyrénées. La CHEM a lancé à Soulhomme le remplacement de 3 conduites forcées de son usine hydroélectrique, des installations mises en service en 1914. Un chantier technique hors norme, prévu sur 2 ans, avec une pente à 66% et des équipements impressionnants installés sur le site. Pour en parler, je suis au téléphone avec Adrien Trali, chef de projet. Bonjour Adrien.
3: Bonjour.
2: Pour commencer, pouvez-vous nous expliquer ce qu'est une conduite forcée dans une centrale hydroélectrique ?
3: Alors une conduite forcée, elle permet d'acheminer l'eau depuis une prise d'eau, une galerie et jusqu'aux turbines qui vont produire l'électricité.
2: Pourquoi est-ce qu'il est devenu nécessaire de remplacer ces 3 conduites à Soulhomme ?
3: Ces conduites, elles sont un peu plus que centenaires. Elles ont vécu, elles ont été entretenues et maintenant la CHEM s'est engagée dans ses travaux pour pérenniser ses équipements sur un nouveau siècle.
2: Quand on pilote un chantier comme celui-là, quel est le principal défi ?
3: Ah ben c'est un défi d'organisation, d'équipe, défi technique en termes de conception des équipements et un défi pour le suivi pendant plusieurs années avec beaucoup d'entreprises et beaucoup de personnes qui sont mobilisées tout au long pour en assurer le suivi technique, le suivi financier également et s'assurer également en priorité que tout le monde travaille en sécurité.
2: Donc on l'a dit, c'est un ouvrage qui date de 1914. Qu'est-ce que ça va changer de travailler sur des installations qui sont centenaires ?
3: Il y a différentes contraintes pour ce chantier. On en a une principalement, c'est qui est la présence d'amiante sur les conduites existantes hein, et du coup c'est aussi quelque chose qui va être positif pour l'aménagement futur, c'est-à-dire qu'on va se débarrasser de ces conduites qui ont été peintes avec de l'amiante, mais ça comporte des contraintes pour les gens qui vont travailler. On s'assure bien que tout le monde travaille en sécurité pour prévenir de tous ces risques liés à la présence d'amiante, notamment sur ces conduites.
2: Là, on a des images très impressionnantes. Donc, l'échafaudage est géant. Moi, je passe devant tous les jours. La grue, les découpes des anciennes conduites. Quel moment des travaux, sera le plus délicat ?
3: Alors, il y en a pas mal tout au long du chantier. On a déjà passé une belle étape en installant cette grue impressionnante sur un tout petit chemin communal assez sinueux, avec des ouvrages d'art à passer. Donc, ça a déjà été une belle étape. Là, on vient de franchir une nouvelle étape avec l'échafaudage, comme vous l'avez dit. La prochaine étape, ça va être la dépose des conduites. Donc, à partir du début juillet, où on va utiliser la grue à tour pour déposer des tronçons de conduite d'environ 12 mètres. Donc on va les couper, on va les déplacer, les manutentionner jusqu'à des camions qui vont les évacuer au fur et à mesure. Donc ça va être aussi une belle étape du chantier. Ensuite on va réaliser les terrassements et les démolitions des ouvrages de génie civil existants. Donc une prochaine étape également à partir du mois de septembre. Ensuite une autre étape impressionnante va être celle où on va reposer les nouveaux tronçons dans la pente, toujours grâce à cette grue à tour.
2: Là, on l'a dit, vous avez beaucoup de métiers et d'équipes différentes. Quel est le savoir-faire qui va être le plus rare ou le plus spécifique ? Là, on est sur du monde qui travaille dans des conditions très inhabituelles. Est-ce que vous pouvez nous dire à peu près les différents corps de métiers qui sont mobilisés pour un chantier aussi hors norme ?
3: Alors, il y en a beaucoup. Et j'espère ne pas en oublier. Alors, on a des gens qui travaillent sur cordes au début. On a des échafaudeurs, donc qui sont intervenus. On va avoir des gens qui font du génie civil, donc pour réaliser les nouveaux équipements de génie civil. On a des corps de métier très spécifiques liés aux travaux en présence d'amiante et de plomb. Donc tout ça est très référencé dans le code du travail. Donc c'est des métiers très spécifiques. Et ensuite on va avoir aussi tous les métiers de la chaudronnerie. Ils sont très spécifiques et à haute valeur ajoutée. Ceux de la soudure pour souder les tronçons de nouvelles conduites qu'on va mettre en place, puisqu'il faudra les souder les uns aux autres.
2: Donc sur ce type de chantier en montagne, la sécurité est une préoccupation, j'imagine, permanente. Comment ça se traduit au quotidien ?
3: Alors c'est même la préoccupation première hein, de la CHEM en tant que donneur d'ordre et Engie, également son actionnaire. Ça se traduit tous les jours avec du personnel qui est là, qui est dédié à ça sur site. On a également des systèmes d'accueil sécurité qui permettent de s'assurer que tous les gens qui interviennent sur le chantier, qu'ils soient visiteurs, qu'ils soient opérateurs, qu'ils soient travailleurs, quel qu'il soit, du simple manœuvre, je dirais, aux dirigeants d'entreprise, il passe un accueil sur site qui lui permet d'être au courant des règles de sécurité de base. Et également, il doit aussi pouvoir répondre à quelques questions pour s'assurer qu'il a bien pris en compte ces éléments. Et ça, c'est le préalable à toute venue sur le chantier. Et ensuite, on a également un coordonnateur SPS, donc c'est la mission encadrée réglementairement pour être sur site, pour s'assurer que tous les gens qui sont sur le chantier travaillent dans de bonnes conditions. Et on a également du personnel à nous qui se balade sur le chantier pour réaliser cette vigilance qu'on appelle partagée, c'est-à-dire dans tous les sens, hein, pour s'assurer que les agents sur site travaillent en sécurité pour éviter tout incident.
2: D'accord. Là, on est au mois de mai, fin mai. On a une météo assez exceptionnelle d'un point de vue caniculaire. Il fait très chaud, mais aussi on est dans une région montagnarde. Donc l'hiver, ça veut dire qu'il va y avoir de la neige. La météo, elle va modifier complètement le planning de vos journées. Comment vous allez gérer ça ?
3: On va surtout être potentiellement impacté par des journées comme on a ces jours-ci caniculaires. Puisque ça impacte les gens qui travaillent. Ben là déjà, par exemple, les échafaudeurs, ils ont démarré leur journée beaucoup plus tôt pour être beaucoup moins impactés par la chaleur. Donc ils ont démarré des journées à 6h. En période hivernale, on pense pas être trop impacté par les aléas météo. Par contre, voilà, c'est comme je le disais, c'est surtout lié à la chaleur que ça pourrait nous obliger à travailler beaucoup plus tôt en journée, voire en période nocturne, notamment pour les travaux où on va être en milieu confiné, ce qu'on appelle, quand on va travailler dans les conduites, par exemple, hein, où il peut y avoir des impacts encore plus importants liés à la chaleur. Et on serait amené à travailler de nuit.
2: Au-delà du chantier lui-même, qu'est-ce que ce projet dit de l'avenir de l'hydroélectricité ?
3: Ce chantier, il dit que l'avenir, il y en a de l'avenir pour l'hydroélectricité. On a des ouvrages donc, qui sont centenaires. On en construit de nouveaux. À l'identique pour au moins un siècle à venir. On sait que la ressource en eau est importante, hein, et la chaîne, on y contribue avec ses travaux pour le long terme.
2: Est-ce que c'est un chantier qui est unique dans la région, ou la chaîne a mené d'autres travaux de ce type assez régulièrement ?
3: Alors la chaîne, oui, elle bénéficie d'un savoir-faire là-dessus. Et ces travaux s'inscrivent dans une campagne plus grande, plus d'envergure sur des conduites forcées, puisque la chaîne a mené des travaux, notamment donc au Pays Basque sur la conduite de l'Icateré, en Béarn sur les Aubonnes, et puis plus récemment dans les Hautes-Pyrénées sur la conduite d'Egette, sur la commune d'Arlnouette.
2: D'accord.
3: Donc c'est assez régulier.
2: Au niveau des publics, qu'est-ce que vous aimeriez que le public retienne de ce chantier ? Parce qu'on en parle et on va en parler pendant un petit moment. Quel est le message que vous souhaiteriez faire passer par rapport à ce grand chantier ?
3: Le message qu'on souhaite faire passer, c'est que l'HM s'inscrit dans le territoire et participe à la vie du territoire. Ces travaux s'inscrivent sur du long terme. La chaîne est présente dans les vallées depuis longtemps et elle continuera de l'être à travers ses exploitants, à travers les travaux qu'elle réalise et les ouvrages qui sont là pour un minimum, un siècle. Que l'hydroélectricité représente vraiment une énergie d'avenir. Et voilà.
2: Donc si on résume, ces travaux impressionnants doivent permettre de faire fonctionner l'installation pour plusieurs décennies encore. Merci beaucoup d'avoir été avec nous, Adrien Trali. Merci de nous avoir fait découvrir un peu les coulisses de cet gros chantier de l'usine hydroélectrique de Soulhomme. Et bon courage à vous pour ces deux prochaines années.
3: Merci à vous.
2: Bon plan.
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7: Mercredi à 16h30 au Petit Jardin de Barège, on vous donne rendez-vous pour les concerts du mercredi. Et ce mercredi, ce sera le concert Simon chante son orgue. Le concert du mercredi avec Simon chante son orgue, c'est ce mercredi à 16h30 au Petit Jardin de Barège. chaque mercredi. À Cotteray, c'est un nouvel atelier d'art plastique adulte qui vous est proposé, toujours animé par Jean-Jacques Abdallah. Cette semaine, le thème, c'est Joseph Mallord, William Turner, pêcheur dans la tempête. Rendez-vous de 14h30 à 17h30 pour cet atelier d'art plastique adulte à partir de 15 ans, entièrement gratuit et une inscription auprès de la médiathèque au préalable conseillé. Un atelier d'art plastique adulte, Joseph Mallord, William Turner, pêcheur dans la tempête, c'est ce mercredi de 14h30 à 17h30 à la médiathèque de Cotteray.
2: Du 1er mai au 30 juin, venez admirer l'exposition à Cotteray, Pyrénées étoilées. L'ouverture se fait de 8h30 à 17h. Venez découvrir la beauté des cieux et des paysages nocturnes avec l'exposition Pyrénées étoilées. Laissez-vous émerveiller par une arche céleste ou par le scintillement des étoiles au-dessus des sommets pyrénéens, rendu visible grâce au talent de 7 photographes ayant contribué à cette exposition. Ces paysages permettent également de prendre conscience des menaces concrètes qui pèsent sur ce patrimoine naturel nocturne par l'omniprésence de la pollution lumineuse de nos villes et nos villages. Les renseignements se font au 05 62 92 52 56. L'entrée est libre et gratuite. L'exposition Pyrénées étoiles, c'est à Cotteray du 1er mai au 30 juin.
7: Jeudi à 17h au cinéma Le Refuge à Barèges, on vous propose la projection du film Appelez-moi encore Le Funi, un documentaire sur le funiculaire de Barèges présenté par l'association Funiteuil, filmé par Laurence Fleury. La projection du film Appelez-moi encore Le Funi, c'est ce jeudi à 17h au cinéma Le Refuge à Barèges. Jeudi, à la salle de réception à l'ancien casino de Cotteray, on vous propose un après-midi dansant. De 14h à 17h, venez profiter d'un après-midi dansant avec l'orchestre Les Bourlingueurs. Entièrement gratuit, un après-midi dansant, c'est ce jeudi de 14h à 17h à la salle de réception de l'ancien casino à Cotteray. Jeudi, à 20h30, au cinéma Le Palais à Lourdes, c'est du théâtre qui va prendre place. Avec Silence, on double. Improvisation et détournement audiovisuel par Bard Productions. Vous pensiez connaître vos classiques? Eh bien, détrompez-vous. Dans Silence, on double, les images connues des films et les voix racontent autre chose. Les comédiens réinventent les dialogues en direct, tordent l'essence, transforment le banal en burlesque. Résultat, un joyeux délire entre pastiche, poésie et grand n'importe quoi bien maîtrisé. Un bord de scène est prévu à l'issue de la représentation. Silence, on double, c'est ce jeudi à 20h30 au cinéma Le Palais à Lourdes. Jeudi à 19h30 au terme de Luce Saint-Sauveur, c'est la fête des curistes. Rejoignez les curistes pour une soirée festive ouverte à tous sur les terrasses de l'établissement thermal. Et les thermes vous offrent un apéritif pour l'occasion. Emmenez vos plats, votre dessert et votre boisson afin de prendre place autour d'un repas participatif. Inscription à l'accueil des thermes, replie dans le grand hall en cas de mauvais temps. La fête des curistes, c'est ce jeudi à 19h30 au terme de Luce Saint-Sauveur. De jeudi à dimanche, à Arras-en-Lavedan, c'est le festival éco-poétique Le Murmure du Monde, 6e édition. Durant 4 jours, le Val d'Azun vit au rythme du festival éco-poétique Le Murmure du Monde, avec au programme conférences, rencontres, débats, lectures, ateliers, sorties, spectacles, concerts, etc. Un programme complet disponible sur le site internet du festival lemurmuredumonde.com. La 6e édition du festival éco-poétique Le Murmure du Monde, ça commence ce jeudi et c'est jusqu'à dimanche en Val d'Azun, à Arras-en-Lavedan. De vendredi à samedi à Gavarnie, c'est la fête de Gavarnie, la fête patronale de la Saint-Jean. Rendez-vous au village pour fêter la Saint-Jean dans une ambiance conviviale avec le comité des fêtes de Gavarnie. La fête patronale de la Saint-Jean, c'est ce vendredi et ce samedi à Gavarnie.
2: Le 19 juin, Inkipit, l'école du prendre soin, organise une conférence « Santé mentale, mieux comprendre pour mieux accompagner » de 13h30 à 17h à l'auditorium CCI de Tarbes. Mais attention, les réservations ne sont ouvertes que jusqu'au 12 juin. Pour réserver ou avoir plus d'informations, appelez le 05 62 35 30 62. La conférence « Santé mentale, mieux comprendre pour mieux accompagner » c'est le 19 juin de 13h30 à 17h à Tarbes.
7: Samedi, à partir de 18h, à la salle des fêtes d'Arcisance de Sus, le collectif Leni vous propose une soirée, la discothèque, avec DJ set variés et gourmands, et des sound systems, buvettes et restauration sur place. Une soirée, la discothèque, c'est ce samedi, à partir de 18h, à la salle des fêtes d'Arcisance de Sus.
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1: Les offres d'emploi. Les offres de la semaine à pourvoir sur le secteur de Lourdes. On commence par un employé restaurant polyvalent qui recherchait pour 4 mois, 28 heures par semaine, et avec une prise de commande, encaissement, aide à la préparation. Et c'est pour Monsieur Vagabond et de la période de juin à septembre. On continue toujours sur Lourdes avec un réceptionniste qui recherchait en CDD 6 mois, 39 heures par semaine. Toujours un CDD et toujours pour 6 mois, mais cette fois 42 heures par semaine. C'est un poste de brosseur qui est à pourvoir. Toujours à Lourdes. Un autre CDD, 6 mois également, 42 heures par semaine, toujours à Lourdes, et c'est pour un chef de partie. Toujours dans le domaine de la restauration, on recherche à Lourdes pour 5 mois, en CDD à 30 heures par semaine, un valet ou une femme de chambre. Dans un tout autre domaine, c'est un CDI, cette fois à 35 heures par semaine, toujours à pourvoir à Lourdes, pour un préparateur de pharmacie. Et on termine ces offres de la semaine avec un CDD de 12 mois à 39 heures par semaine, pour un contrat d'alternance d'un employé polyvalent. Vous retrouvez toutes ces offres, et bien plus encore, en vous rapprochant de votre agence France Travail de Lourdes.

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4: La main sinistre, tome 3, Louis, épisode 32, deuxième partie.
5: Août 1512, Brest, duché de Bretagne.
6: Avec toute cette fumée qui est pique brune maritime, Hervé ne peut vérifier si la flotte franco-bretonne est bien à l'abri de la rade de Brest. Il prie Dieu.

0: L'être particulièrement courageux va d'un mourant à l'autre et absout d'un signe de croix, sans chercher à connaître la nationalité de l'homme couché à ses pieds. Pas plus Hervé Coward, aux mains l'un avec l'autre dans un combat désespéré, n'a vu arriver le boulet incendiaire qui transperça la corde de la cordelière à l'endroit où le stock de poudre était rangé. Racontez-nous, exige la reine assise sur son fauteuil des semaines plus tard. Qu'arriva-t-il au fleuron de notre flotte? Vous étiez à bord de mon navire lors de la bataille finale et saurez nous la décrire. Tidi Péreg, un garçon âgé de 14 ou 15 ans au plus, est maigrelet, grand, avec un regard très bleu qui paraît plus clair encore sous son hâle doré. Ses cheveux blonds sont propres, bien serrés dans un catogan fait d'une lanière de cuir reposant sur sa nuque. Quoique fort jeune, il porte déjà un anneau d'or à l'oreille pour lui permettre de payer son futur passage à l'heure de la sinistre mort. Ses sabots, d'où sortent des brins de paille qui protègent ses pieds, claquent sur le beau carrelage de la salle haute du château alors qu'il s'approche du couple royal. Anne pâlit, mais ne dit mot. Elle redresse cependant légèrement son dos et se penche en avant afin de mieux entendre le nouveau venu. Assis près d'elle, le roi peut ressentir l'attention qui l'anime.
1: « Allons, mon brave, » dit Louis. « Racontez donc à votre duchesse les derniers instants de sa vaillante nef. »
0: Le garçon, effrayé de se trouver en si noble compagnie, ne sait quelle contenance adopter. Ses mains pétrissent sans cesse son bonnet de laine brune qu'il a enlevé pour mieux saluer le monarque et la reine consort. Il ne sait par où commencer. « Quel est tout votre travail à bord ?» demande Anne gentiment pour l'encourager à parler. Le jeune marin prend une grande inspiration et se lance. « Apprenti gabier, vos majestés, sur le vaisseau Marie la Cordelière, ça consiste uniquement à monter de la hune de proue au grand mât de la nef, de celui de la trinquette de proue au bourset de la hune, en passant par le mât d'artimon et le contre-artimon, la civadière et la bonnette. Mon commandant est tout feu, Hervé de Pensemouguer, que je fus fier de servir. Venez-en au fait qui nous intéresse, je vous prie, dit la duchesse sur un ton très doux pour ne pas l'effrayer davantage. Ce qu'il faut que vous sachiez, madame Larouenne, s'enflamme Tudy brusquement en osant la regarder de face, déstabilisée par l'étrange regard. C'est que, peu de temps auparavant, les Anglois, qui n'aimaient guère mon capitaine à cause des défects qu'il leur avouait infligés, avouaient accoster en cachette sur ses terres pour lui porter tort. Ne le trouvant point, ils ne purent l'auxir, mais ils incendièrent son manoir dans son entier. Cela l'attrista profondément et surtout le mit en rage. Poursuivez. Le 10e jour d'août, à la Saint-Laurent, le capitaine organisa une grande réception à bord de votre nef, sans regarder à la dépense, pour s'avouer gré au Saint d'avoir épargné sa famille dans ce terrible incendie. Il souhaitait aussi faire admirer la totalité de l'armada bretonne et françoise qui s'est trouée unie afin de résister à l'Espagnol, le Hollandois et l'Anglois. Ça faisait beaucoup de bastiments, tous se réclamant de l'hermine et de la fleur de lys, comme on que je n'en avais vu jusqu'alors. Il y en avouait de toute taille, de tout type de voilure. C'est tout est fort beau.
2: J'imagine cela, oui, murmure Anne.
0: Oui, bafouille le jeune gabier avant de reprendre son récit. À bord de la cordelière, il y avouait toute la famille du capitaine, aussi la totalité du beau monde du Léon, et plus encore. Les nobles dames accompagnaient leur épousée. On y trouvait aussi des jeunes filles et des dames oiseaux. Seulement quoi Monseigneur Yann de Kermavan, le bon évêque Léonard, qui fut pris de terribles maux de vente, accompagné d'une vile fièvre épuisante, à ce qu'a dit sa servante. En réalité, Dieu lui sauva la vie en lui envoyant une soufflée de miasme pour le bien maintenir à terre.
1: Cela est fort probable, en effet, dit le roi. Continuez, mon brave.
0: Le sur-ouest soufflait en brise. Il fut néanmoins décidé d'une promenade de la rade de Brest à celle de Bertaume. Mais vers la fin de matinée, en doublant les roches de Basse-Gourdon, juste en face de la pointe Kergadiou, notre vigile a lancé son cri d'alarme. D'innombrables mâts anglois estouaient en vue, apparaissant derrière l'île de Molens. Ils se dirigeaient vers notre bonne ville de Brest. La mer en estouait remplie, aussi loin que le regard pouvait porter. Aussitôt, des signaux furent envoyés au vaisseau de l'amirauté royale derrière nous

0: qui connaissent oui bien la réputation de notre navire, lui accordant toute sa confiance. « À dire vrai, Votre Majesté, les bâtiments ennemis estoyaient en tel surnombre que ce fut la débandade de notre côté, afin de faire demi-tour pour trouver refuge par le goulet dans la rade de Brest. »«
1: Vraiment ? Breton comme François ?» demande la reine en haussant un sourcil mécontent.
0: « Eh oui, d'un pour sûr, mais il faut comprendre, madame, c'est toi l'enfer le plus terrible qui se précipitouait au devant de nous. »
2: Pourquoi alors le commandant de Portsmouger n'a-t-il point ramené ses hostes sur la terre ferme avant que d'engager la bataille ?
1: Demande le monarque.
2: On ne part pas en guerre en traînant des cotillons et des rubans au bout de son sabre, que je sache.
0: Ma foi, Votre Majesté, je ne suis guère officier. Il me semble avoir compris que si notre commandant avouait fait cela, il aurait perdu le temps précieux qu'il a mis à profit pour se placer délibérément entre la flotte navale française et l'ennemi. Il se peut aussi que le capitaine aurait ramené ses nobles invités au port si son manoir n'avait été incendié peu de temps avant. Mais il avouait la rage au cœur d'avoir perdu son bien. Ce que je sais, c'est qu'il nous réunit tous devant la dunette, les 300 invités et les 950 hommes d'équipage, pour nous tenir un beau discours.
2: Quel fut-il ? Demande le souverain. Vous en souvenez-vous ?
0: Certes oui, mais il fut dit en langue brette, alors il faut que je me souvienne et que je vous traduise en même ce temps. L'Angloué veut assaillir le pays. Nous ne pouvons le laisser faire, ce qui ne manquera pourtant pas d'arriver si je vous ramène à terre. Aussi, je demande aux dames, ainsi qu'aux seigneurs de robe, de descendre dans les cabines sous le pont et de boucher vos oreilles, car il y aura beaucoup de bruit. Vous autres, armez-vous pour tenir le pont au péril de votre vie. Avec l'aide de Dieu, notre nef ducal sortira de cette bataille pour l'honneur et la grande gloire pour la reine.
3: Belle parole, assurément,
1: apprécie le roi, tandis que Anne reste silencieuse.
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5: 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Aucune leçon,
6: aucune
5: du Titanic, c'est une tuerie.

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0: comme ça. Mes amis, pour la Bretagne et pour le Royaume de France, une défaite n'est pas acceptable. En ce jour de la Saint-Laurent qui périt par le feu, nous allons lui demander d'intercéder pour nous auprès de notre Seigneur. Festons Saint-Laurent pour la Rouenne. Pour la Rouenne, avons-nous dit à notre tour, tout en sortant épées, dagues et coutoulx pour nous défendre du mieux que possible contre ces diables d'Angloué. Il termina en levant le sabre et en criant « Va voir à Varzoir !»«
1: Ce qui veut dire ?»
2: demande Louis.
0: « Ben, c'est son cri de bataille, sa devise. Ça veut dire « sur mer et sur terre !»«
1: Intéressant !»
2: remarque le roi.
1: « Poursuivez donc !»«
0: Je ne peux guère vous en dire plus, vos majestés. » Et mes seigneurs, n'étant qu'apprenti gabier, ce fut la dernière fois que je vis notre capitaine vivant. Les Anglois avaient près de 50 navires sous voile, bien plus que nous. De notre côté, même si Marie la Cordelière fut la première sur zone, nous avons été rejoints par la Louise de l'amirauté française et aussi par la petite nef de Dieppe. Nous étions en nette infériorité, mais nous nous battîmes furieusement. Les gens de l'abbaye Saint-Mathieu durent croire que l'enfer se trouvait à leur porte, car les canons serpentins, faucons boulés, aquebutes accrochés avec leurs fourchettes et aquebutes à main estouaient de la feste pour affaiblir les Anglois et nous protéger d'Olx. Cela sans oublier les mousquets, pierrets, couleuvrines et autres bastards. Par malheur, l'ennemi en avouait bien plus que nous et s'avouait fort bien à s'en servir.
1: Je comprends,
2: acquiesce Louis.
0: Notre nef estouait particulièrement visé, mais je ne veux pas vous effrayer par une description trop précise de la bataille. Sachez juste que déjà de nombreux morts estouaient à déplorer, le pont en estouait rouge. La Louise, qui se vit dématée, sentit le danger de se perdre. Elle partit, nous laissant à l'ennemi, ce qui fut fait.
2: On peut le concevoir, remarqua la reine.
0: Ma Cordelière estouait donc seule. Non pas, Votre Majesté, la nef de Dieppe ne nous abandonna pas. Vous l'auriez vue toute petite à se glisser entre les gros navires, maniable, rapide, incisive. Je la voyais très bien du haut de mon mât. Elle s'attaquait à des vaisseaux 2 fouets plus gros qu'elle et 10 fouets mieux armés. Son capitaine est sacrément couillu, je peux l'assurer à vos majestés. Jamais il n'abandonna la Cordelière. Il risqua 1000 morts pour nous permettre de rester à flot et de manœuvrer à moindre danger. À lui tout seul, il estouait pis qu'un essaim de mouche à miel lorsqu'il est en colère.
2: « Quel est son commandant ?» demande Anne.
1: « Un noble de haute lignée, assurément !»
2: dit Louis de la Trémouille, présent près du roi.
0: « Point du tout !» intervient son ami René de Bec de Lièvre. « C'est un chevalier issu de la petite noblesse cauchoise, Rigolx de Berquetot. Il me souvient qu'il hérita des domaines d'Ibleron et de Rouévilla en pays de Caux, lorsqu'il n'estouait que simple écuyer. »«
1: Je ne connais pas ces terres, »
2: dit le monarque.
0: « Oh, ces deux propriétés sont, somme toute, assez insignifiantes, à dire vrai, sire, surtout comparées à la richesse de la bonne cité de Bolbec située tout accostée. Je ne sais cela que par la grâce de Votre Majesté, qui m'a nommé conseiller clair en l'échiquier de Normandie. »
1: « Je ne comprends cependant guère ce qui mena le sieur de Berquetot à embarquer, car héréditairement sa famille s'occupe activement de la pomme à couper et du cidre. S'il voulait changer, il aurait eu moins de risques et plus de richesses à s'approcher des manufactures bolbécaises de tissus, »
2: remarque le sieur de Bec de Lièvre.
0: « Mais à choisir la mère, le sieur Rigaud de Berquetot y gagna l'honneur, » dit la reine d'un ton sec. Je veillerai personnellement à faire récompenser justement cet homme. Il rendit grand service à la Bretagne comme au royaume de France. Je ne permets point que l'on se gausse de sa petite noblesse ou de ses chouets. Il se porta vaillamment au-devant de notre nef, qui estouait en grand danger quand tous les autres l'avouaient abandonné. Cela me suffit pour savoir que Messire de Berquetot est un homme digne du plus grand intérêt et de la plus belle confiance. J'aurais aimé qu'il soit breton. Le pays cauchoué peut s'enorgueillir de posséder tel sang.
1: « Certes, Votre Majesté, »
2: murmure René de Bec de Lièvre en rougissant et en baissant le chef. Le ton de la reine se fait plus doux alors qu'elle se tourne vers le gabier.
0: « Racontez-moi la fin de ma nef. Je veux l'entendre de votre bouche en tant que témoin direct. J'ai ouï dire que mon ami, le commandant Hervé de Portsmouger, a lui-même se mis le feu à la soute où Istoué serrait ses barils de poudre afin de détruire à sa suite le fleuron des navires de notre cousin, le roi Henri III d'Angleterre. Je ne sais pas, Votre Majesté, mais c'est vrai que le régent Istoué le plus beau des bastiments engloué. Pour dire vrai, j'ignore pourquoi notre vaisseau explosa. La cordelière fut abordée par ceux du régent au moment même où notre capitaine réussit souhait à abattre le grand mât du souverain. Les grappins du régent nous asseyouaient et nous collouaient bord à bord. La lutte continua donc au corps à corps. Les nobles gentilshommes bretons estouaient gesnés par leurs beaux habits d'apparat. Je gage que mon capitaine devouait enrager d'être ainsi vestu. Mais l'honneur et la colère qui le tenouaient par les tripes lui donnouaient sûrement force et courage, plus qu'un homme normal ne peut en avoir. Lui, je ne le distinguais point, mais mes amis matelots succombouaient les uns après les autres, l'arme à la main. Il arrivait sans cesse des maudits engloués à l'abordage. Malgré les attaques répétées de la nef de Dieppe, les ennemis débarquaient par centaines sur le bâbord du régent pour ensuite passer sur la cardelière par son tribord. Nous étions perdus et nous le savions. Pour répondre à votre question, Marwen, je ne sais point si un boulet ennemi a touché notre Sainte-Barbe ou si le capitaine y a délibérément mis le feu afin que votre navire ne tombe pas entre les mains du roué Henri et aussi qu'il entraîne le bastiment engloué dans le trépas. Tout est possible. J'ai un grand trou noir dans ma teste. Quand je repris connaissance, je n'estouais plus sur la nef mais dans l'eau. J'avouais perdu l'ouïe, de nombreux débris flottouaient, des morceaux de la cordelière et du régent, mais aussi des carènes, des sabres, des agrès, des voiles et des cordages qui provenaient d'autres navires. L'artillerie, y compris les munitions et la poudre, avouaient couler, définitivement perdue. Certains morceaux de bouée estouaient encore en feu. J'estouais tout engourdi. De la cordelière et du régent, il ne restouait rien. Nous ne fûmes ce qu'une vingtaine à être sauvés, que des membres d'équipage comme moi. Les lourdes robes des dames et des pucelles avec leurs cottes et leurs vertus gadins et leurs corselets les ont probablement entraînés vers le fond, tout comme les draps et les dalmatiques des membres du clergé présents sur la nef. Quant aux gentilshommes, leurs chamars ne leur laissent tuer aucune chance de pouvoir nager si les explosions conjointes des deux navires leur avaient laissé la vie sauve. Les officiers et les soldats estouaient tous en armure d'apparat ou en beaux habits. Ils ont coulé probablement les premiers. Nos vestements de gabier, simples et légers, sauvèrent notre vie, nous protégeant de la noyade avant qu'un canote ne nous secoure. Oh, que Dieu ait pitié de leurs âmes à tous, ainsi que celle de notre vaillant maître, le capitaine Hervé de Portsmouger. Il préféra la mort à la défaite, son honneur chevauchant en teste, faisant sienne votre devise brette, ma bonne rouenne, plutôt la mort que la souillure. Comment se fait-il que tu parles si bien le français ? Demande Anne pour cacher son trouble et ses larmes qui mouillent ses jolis yeux. Et si Sa Majesté désire le savoir, c'est parce que ma mère estouait Jaquette, une de vos lingères à l'époque de votre mariage avec feu le roué de France, Sa Majesté Charles Octis. Sous son règne, il estouait nullement possible de parler breton, ni de rentrer au pays. Mais depuis votre avènement, sire, je pus rejoindre la coste de mon père en baléon et me faire mousse avant d'être gabier selon mes voeux. Je parle tous les jours en breton. Pourtant, je garde en mémoire le français, qui est la langue de ma mère et celle de vos royales nobles, notre bonne duchesse.

0: C'était La Maçonnestre de Corinne Timmer.
1: Tome 3, épisode 95, deuxième partie.
0: Lue par Corinne Timmer, mise en monde par Gilles Lagoutte. Pour l'émission, veux-tu que je te lise ?
1: Sacha Chanson, à l'abordage. Cécile Corbel et Snake Charmed, Shipping Up to Boston and Enter Sandman.
0: Vous pouvez retrouver le roman La Maçonnestre sur corinne.fr, mais aussi sur https://mbgproduction.com. À la prochaine fois.
2: La Maçonnestre.
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3: À l'écoute de RFI, il est 4h en temps universel, 2h de plus ici à Paris. L'heure d'un nouveau journal avec vous Gaëtan Plenet. Bonjour Gaëtan.
4: Bonjour Simon, bonjour à tous.
3: Et à la une, des bases américaines visées par l'Iran au Moyen-Orient, tandis que Washington a frappé plusieurs sites dans le sud de la République islamique.
4: Et on va faire le point sur cette nuit de violence et puis on parle aussi des nouvelles sanctions occidentales contre des entités et des colons israéliens. On vous emmènera ensuite à Ramallah en Cisjordanie où le système de santé est en grande difficulté. Des milliers d'opérations sont suspendues faute de moyens. Dans cette édition également, l'affaire Liana qui continue à choquer en France. Après la mort de cette collégienne, le Premier ministre propose notamment de durcir les peines pour les viols en série sur des enfants. Et une peine très dure justement au Sénégal cette fois, historique même. 20 ans de prison pour un maître coranique condamné pour des viols et des actes pédocriminels infligés à 28 de ses élèves. On va en parler et puis on terminera beaucoup plus légèrement avec le nouveau film de Steven Spielberg, Disclosure Day. Et je vous préviens, notre service culture n'a pas franchement adoré. C'est une réponse proportionnée à une agression iranienne injustifiée. C'est en ces termes que l'armée américaine explique ces deux séries de frappes menées cette nuit contre l'Iran, contre des installations de défense, des postes de contrôle au sol ou encore des sites de radars de surveillance, le tout dans le sud du pays, près du détroit d'Ormuz, là même où un hélicoptère américain avait été abattu hier, un acte imputé à Téhéran. Donald Trump avait promis de répliquer, c'est donc ce qui s'est passé, et l'Iran aussi a répondu, annonçant avoir ciblé des bases américaines dans la région, au Koweït, mais aussi en Jordanie, où l'armée dit avoir abattu 5 missiles iraniens. C'est le deuxième coup de chaud déjà en quelques jours pour la trêve, après déjà des échanges de frappes ce week-end entre l'Iran et Israël. L'État hébreu qui d'ailleurs dans le même temps continue à pilonner le sud du Liban, au moins 11 morts hier dans la région de Tyr. Israël, dont un nouveau ministre est désormais interdit d'entrer sur le territoire français, Bezalel Smotrich, ministre des Finances, à qui Paris reproche, je cite, de promouvoir activement l'annexion de la Cisjordanie et de revendiquer ouvertement la colonisation de la bande de Gaza. Même sanction pour des organisations de colons israéliens. Des sanctions prises en coordination avec d'autres pays, le Royaume-Uni, le Canada, l'Australie, la Norvège et la Nouvelle-Zélande, mais toujours sans unanimité européenne, Mélissa Barra.
5: C'est un geste international en l'absence d'un consensus au sein de l'Union européenne. Itamar Ben-Gvir et Bezalel Smotrich, deux ministres, deux figures de l'extrême droite en Israël, ne sont pas autorisés à se rendre au Royaume-Uni, au Canada, en Australie et en Nouvelle-Zélande depuis l'an dernier. Désormais, ils ne pourront

0: point compliqué du secteur médical dans ce territoire où Israël retient depuis plus d'un an maintenant les recettes fiscales de l'autorité palestinienne. Pas de recettes, c'est forcément des conséquences pour les patients et les malades. Reportage à Ramallah d'Amira Souilem.
1: À petits pas, au bras de son mari, Besma El-Sheir quitte le plus grand hôpital public de Ramallah. Elle vient de subir une opération chirurgicale à l'estomac. Elle fait partie des chanceux. 11 000 opérations ont été suspendues à cause des problèmes financiers du ministère de la Santé.
2: Ils ne sont pas en mesure de financer les opérations coûteuses.
3: Oui, et puis si les traitements coûtent cher, ils ne peuvent pas les fournir. Ils ne le font que pour les cas graves pour lesquels il n'y a pas le choix. Pour le reste, c'est aux patients d'aller se fournir dans les pharmacies privées. Et ce n'est pas évident.
1: À quelques mètres de là, un groupe d'infirmières prend une pause. À ce jour, le tiers des médicaments jugés essentiels sont introuvables en Palestine, selon les chiffres du ministère de la Santé. Et cela influe directement sur leur travail, comme nous l'explique Mouna.
4: Parfois, on a l'impression de ne pas rendre service aux patients. On refuse tellement de gens qui viennent demander de l'aide. On a prêté serment et promis de prendre en charge les patients. Mais on les refuse parce qu'on n'a pas suffisamment de moyens.
1: Parce qu'ils peuvent passer des mois sans toucher leur salaire, les médecins palestiniens se mettent désormais régulièrement en grève pour dénoncer une situation que tous jugent intenable. Amira Souilem, Ramallah.
0: Et pendant ce temps, au Caire, en Égypte, les discussions continuent sur la mise en œuvre du cessez-le-feu en vigueur dans la bande de Gaza. Cessez-le-feu, on le sait, très fragile. Quand ces discussions, elles, sont pour le moins compliquées, selon nos confrères de l'agence France-Presse, ça coince notamment sur la question du désarmement de l'enclave et du Hamas. Lourd bilan en Afghanistan, le plus lourd d'ailleurs de ces dernières semaines. Au moins 12 morts, selon les autorités afghanes, dont 11 enfants, après des frappes pakistanaises près de la frontière entre les deux pays. Fin février, après des années de tensions et d'affrontements sporadiques, Islamabad et Kaboul étaient entrés en guerre ouverte, avec notamment des bombardements aériens sur la capitale afghane.

0: MHP toujours. Il faut dire que l'écart est très petit entre les deux candidats en lice. Pour l'instant, c'est Roberto Sanchez, le candidat de gauche, qui est donné en tête avec 50,05% des voix devant sa rivale de droite, Keiko Fujimori. Un écart d'environ 20 000 voix seulement quand il y a des procès-verbaux contestés sur 450 000 votes. C'est pour ça que ça devrait prendre du temps. 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La France, où le Premier ministre Sébastien Lecornu veut renforcer les peines pour les viols en série sur des enfants. 20 ans de prison actuellement, Sébastien Lecornu plaide pour la perpétuité. Une annonce alors que le pays est secoué par l'affaire Liana. Du nom de cette collégienne assassinée, son meurtrier présumé était pourtant connu pour des plaintes et des signalements liés à des faits de pédocriminalité. Alors la justice est pointée du doigt, accusée de lenteur, voire d'inaction. Le gouvernement reconnaît des défaillances et veut donc agir. Le chef du gouvernement propose aussi que les actes d'enquête concernant les crimes contre des enfants soient effectués dans un délai maximal de 3 mois. Tout ça, c'est un petit peu tard et insuffisant pour Marceau Beauvois de l'association Face à l'inceste.
1: La question de la perpétuité pour les pédocriminels sériels, c'est une question qui est dans le débat public depuis un certain nombre d'années et qui a notamment ressurgi à l'issue du procès de Skouranek, ce chirurgien qui avait été condamné pour 300 viols sur mineurs et qui n'avait pris que 20 ans, qui était la peine maximale possible en l'état du droit. Donc ça interrogeait, mais ce qui est important de rappeler, c'est que la seule question pénale ne permettra pas de régler la question des violences sexuelles faites aux enfants dans notre pays, à l'heure où aujourd'hui, seuls 3% des agresseurs sur les enfants sont condamnés en cas de viol et seulement 1% dans les cas d'inceste. Donc on voit bien, d'autant qu'on n'a aucune mesure de la manière dont ça pourrait être ou pas dissuasif, que le tout pénal ne réglera pas la question.
2: Par ailleurs, Sébastien Lecornu demande que les actes d'enquête soient effectués dans un délai maximum de 3 mois. Ça vous paraît pertinent ?
1: Ce délai de 3 mois qui est annoncé, c'est très bien sur le papier, mais on n'a pas aujourd'hui les moyens de le faire. Et c'est ce que nous disent tous les magistrats et tous les enquêteurs qui sont sur le terrain. Dans le cas de l'affaire Liana, il n'y a pas eu d'acte d'enquête suffisant. Et donc on en arrive finalement, et c'est ce qu'on a vu dans cette affaire, à des classements sans suite dans 76% des cas. Donc aujourd'hui, la question des moyens d'enquête, elle est centrale, mais elle doit s'accompagner de moyens. C'est que comme ça qu'on y arrivera.
0: Des propos recueillis par Laurence Théo. Autre scandale de violence sexuelle au Sénégal, cette fois avec une condamnation inédite. Un maître coranique issu d'une des plus prestigieuses lignées maraboutiques du pays a été condamné lundi à 20 ans de prison pour les viols et actes pédocriminels infligés à 28 de ses élèves d'une école coranique de la ville de Touba, à 200 km de Dakar. Une condamnation historique donc dans un pays où le viol n'a été criminalisé qu'en 2020. Correspondance de Léa-Lisa Vesteroff.
3: L'affaire avait suscité une vive émotion dans le pays lorsqu'elle avait été révélée en mars 2023. À l'époque, ce sont les parents de 28 jeunes filles qui donnent l'alerte et décident de saisir la justice. Les témoignages concordants des victimes âgées entre 7 et 16 ans au moment des faits sur des viols et attouchements répétés de la part de leur maître coranique, Serine Khadim Baké, mais aussi les certificats médicaux attestant de perte de virginité et de lésions laissent peu de place au doute. Une cinquantaine de victimes sont recensées, 28 se constituent partie civile et ce malgré les pressions de proches du maître coranique qui proposent de l'argent contre leur silence. D'abord en fuite, Serine Khadim Baké, issue d'une des plus prestigieuses lignées maraboutiques du pays, se livre finalement à la police en juin 2023. Lors de son procès lundi, confronté au témoignage de 26 victimes, le maître coranique a continué de nier les faits. Au final, le juge a prononcé la peine maximale, 20 ans de prison pour viol et pédophilie. Un signal fort, affirme l'un des avocats des parties civiles, alors que par le nombre de victimes et l'identité de l'accusé, il s'agit à ce jour de la plus grande affaire de pédocriminalité jamais jugée au Sénégal. Léa-Lisa Vesteroff, Dakar, RFI.
0: Un appel à une grève générale à partir d'aujourd'hui en République démocratique du Congo. Appel lancé par plusieurs syndicats de médecins qui protestent contre des salaires jugés trop faibles et qui alertent aussi plus largement sur la précarité d'un secteur qui est pourtant en première ligne face à l'épidémie d'Ebola qui frappe le pays. On en est à 550 cas confirmés, dont 101 décès. Des bus et des voitures brûlées, des cocktails Molotov lancés contre des maisons en flammes, elles aussi. Des scènes de violence hier soir à Belfast, en Irlande du Nord, en marge de manifestations anti-immigrés. Elles ont eu lieu au lendemain d'une attaque au couteau. Le suspect a été arrêté. Il s'agit d'un réfugié soudanais titulaire d'un permis de séjour encore valable. Les phénomènes climatiques extrêmes sont en train de devenir la norme en Europe et non plus l'exception. C'est l'Observatoire climatique européen Copernicus qui le dit dans un rapport publié ce matin. Un rapport qui pointe notamment du doigt les records de chaleur battus lors du mois de mai qui vient de s'achever, notamment en France, au Royaume-Uni, en Irlande ou encore au Portugal. Disclosure Day, c'est en salle à partir d'aujourd'hui en France, le nouveau

0: film de l'infatigable Steven Spielberg, le maître d'Hollywood, qui revient aux extraterrestres avec Emily Blunt en météorologue du Kansas et Josh O'Connor en lanceur d'alerte traqué par le gouvernement américain. Elisabeth Le Carré, c'est, comme toujours avec Spielberg, l'un des films les plus attendus de l'année, mais vous n'êtes pas franchement conquise.
1: Qu'est-ce qui m'arrive ? J'ai peur, je comprends plus rien tellement j'ai peur.
2: Une météorologue se met à parler dans une langue inconnue à la télévision. À l'autre bout du pays, un analyste militaire fuit avec des documents classifiés sous le bras. Deux inconnus que la vérité va réunir, celle d'un secret d'État donnant la preuve de l'existence d'extraterrestres.
3: Ça fait 79 ans qu'on dissimule la vérité.
2: Citoyens ordinaires propulsés au cœur d'un mensonge planétaire, ils ont à leur trousse des agents gouvernementaux qui veulent les éliminer avant que la révélation ne soit rendue publique.
1: Qu'est-ce qui nous est arrivé ?
2: À 79 ans, Spielberg signe un film de course-poursuite classique avec des scènes d'action millimétrées et un suspense à la Hitchcock. Le problème, c'est plutôt sa vision des extraterrestres, tellement vieillotte, après des sommets du genre comme Nope de Jordan Peele ou Premier Contact. C'est le paradoxe de Disclosure Day. Malgré tout le brio de Spielberg, son film est daté avant même d'avoir commencé sa carrière en salle.
0: Elisabeth Le Carré du service culture de RFI. Un mot de football. À la veille du mondial masculin, le tenant du titre, l'Argentine, s'est fait plaisir pour son dernier match amical. Victoire 3-0 contre l'Irlande. Le Sénégal, de son côté, n'a fait qu'un pâle match nul 0-0 contre l'Arabie Saoudite. Les Sénégalais qui, je le rappelle, joueront leur premier match dans ce mondial mardi prochain. Ce sera contre la France. 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
5: Hier, au lendemain d'une manifestation de l'opposition dont la répression...
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4: Ce jeudi, à 19h, à la salle des voûtes de la Maison du Parc National et de la Vallée, il y a le spectacle 1336, Paroles de Fra Libs, qui arrive. Et c'est Philippe Durand qui fait ce seul en scène et qui va nous en parler. Bonjour Philippe.
5: Bonjour Mirabelle.
4: Déjà, avant de rentrer dans le spectacle, peut-être peux-tu te présenter, Philippe. Tu es comédien, tu habites à Paris actuellement.
5: Oui, j'habite à Paris, je suis un gars du Sud, hein. J'ai toujours vécu dans le Sud jusqu'à mon adolescence. Et puis après, je suis allé à Paris faire le métier d'acteur. De comédien. J'ai joué pendant longtemps pour d'autres. Au moment où je crée ce spectacle, la 1336 Paroles de Fra Libs, je me décide à me lancer dans mes projets personnels. Et cette petite forme que je pensais jouer quelques fois, je l'ai jouée plus de 400 fois à travers la France. Je l'ai créée en 2015 et j'ai vraiment commencé à la jouer parce que je faisais d'autres choses. J'ai vraiment commencé à la jouer en 2017 et je l'ai beaucoup joué de 2017 jusqu'au moment du Covid.
4: Okay.
5: J'avais vraiment beaucoup de dates. Et après, depuis, ça s'est un peu calmé, mais ça redémarre. Parce que ce sont des histoires qui ont des portées universelles sur ce que ça raconte de la lutte, de l'engagement, de la défense du commun. Voilà.
4: Donc depuis 2017, donc ça fait presque 10 ans, 400 représentations en 10 ans, sachant qu'en plus il y a eu l'interruption Covid. Et alors vas-y, explique-nous un peu ce qui se cache derrière 1336.
5: 1336, en fait, c'est le nombre de jours de lutte que les ouvrières et ouvriers de Fra Libs. Fra Libs, c'était une filiale de Unilever. Unilever, c'est une grosse multinationale anglo-néerlandaise qui avait racheté Elephant et Lipton, et donc ces ouvriers fabriquaient le thé Elephant et Lipton pour Unilever, et du jour au lendemain Unilever a décidé de délocaliser en Pologne, et les ouvrières et ouviers se sont battus donc pendant 1336 jours pour conserver leur usine et leurs emplois. Et moi j'ai suivi leur lutte dans les journaux, c'était quand même une lutte assez populaire, enfin assez médiatisée. Il était assez présent régulièrement dans les médias, notamment en région PACA, bien sûr, mais même sur les médias nationaux. Et pour moi, ils étaient les Libs d'aujourd'hui. Je ne sais pas si vous connaissez l'aventure des Libs dans les années 70, les montres à Besançon. Voilà, une aventure sociale ouvrière de Libs pour conserver leur usine. J'ai créé ce projet quelque part parce que j'avais tant de curiosité pour savoir comment ça se passait de l'intérieur. Donc je me suis présenté à eux. Je suis carrément allé là-bas parce que je n'arrivais pas à les joindre par autrement, en disant que j'avais envie de faire une petite forme théâtrale sur leur lutte. Donc je les ai interviewés. Et moi, je construis mon travail à partir d'un interview que je mène, où je garde le plus possible les paroles brutes.
4: Mmh.
5: Je réécris à la marge. Mon écriture consiste surtout à agencer ces paroles pour en faire un récit. Je ne parle jamais en mon nom dans le spectacle. Je suis juste traversé par les paroles que j'ai récoltées, que je garde vraiment le plus brut possible. Donc, c'est très vivant. Je garde les imperfections de la langue, les aspérités, les répétitions, toute la vie, et la musicalité aussi, qui fait que c'est une petite forme légère que je peux porter partout, centrée sur la parole. Cette parole qu'on n'entend pas si souvent sur les plateaux et qui est avec une langue populaire et joyeuse.
4: Et alors comment t'as été reçu et comment eux, j'imagine ils ont vu le spectacle à l'issue de la création, comment ils l'ont reçu ce spectacle-là?
5: Ils m'ont accueilli très favorablement. De toute façon, dans une période, quand j'y suis allé, quand j'ai commencé à faire les interviews, c'était 5-6 mois après la victoire, ils étaient dans la période de construction de la SCOP, puisque donc par la suite ils ont créé leur SCOP, je ne l'ai pas dit, et ils sont depuis 10 ans donc en SCOP, sont leurs propres patrons, et d'où ils ont créé leur propre marque, puisque Unilever leur a pas lâché la marque Elephant, ça aurait été partir avec trop de notoriété. Donc leur marque, ça s'appelle 1336, comme ça correspond au nombre de jours de lutte. Et il y a d'ailleurs un site qui s'appelle, si les gens sont curieux, vous tapez 1336 en chiffres, 1336.fr, et vous trouverez le site, leur site de vente en ligne d'ailleurs, et où il y a aussi toute leur histoire.
4: On m'a fait goûter le thé, justement, 1336 à la menthe, la semaine dernière. Il est très bon.
5: Ah. Voilà. Bon, c'est encore ça. Oui, ils sont de bons poignons. Et voilà, donc comme j'étais dans une période où j'étais en train de construire la SCOP et qu'ils ne comprenaient pas vraiment ce que je voulais faire, mais ils se disaient, de toute façon, on prend tout ce qui peut nous faire de la publicité, puisqu'ils n'ont pas les moyens pour en faire par ailleurs. Donc ils m'ont accueilli, je les ai interviewés. Le deal, c'était que j'allais dans l'usine et à moi d'aller parler aux gens de mon projet, et que les gens acceptent ou pas d'être interviewés. Voilà. Et puis par la suite, ça a été les premiers spectateurs. C'est-à-dire que quand j'ai construit l'objet, c'était les premières personnes qui l'ont vu, qui l'ont écouté pour qu'ils valident. C'est quelque chose de répondre à un inconnu qui vient poser des questions, et puis c'est autre chose de dire, voilà, c'est ça que je garde, que vous êtes d'accord. Donc j'avais besoin de leur,
4: Leur aval.
5: Leur accord, entre guillemets, ouais, leur aval. Puis par la suite, il y a des gens qui m'ont vu plus de 10 fois, hein, qui sont toujours très contents, très heureux, très émus de retraverser cette histoire, de réentendre ces paroles. Et encore, il n'y a pas longtemps, là, quand je l'ai joué, il y a un an, du coup, de Carcassonne, hein, il y avait Gérard qui était un dételier de la lutte qui est venu, il y avait un échange après avec les gens du monde diplomatique et il est toujours ému. À chaque fois qu'il vient écouter, c'est...
4: C'est pas rien, c'est plus de 4 ans de lutte quand même. On n'ose pas imaginer ce que ça représente.
5: C'est énorme, c'est 4 ans de lutte, en plus sans savoir où ça aboutit. C'est en refusant toutes les propositions un peu alléchantes qui arrangeaient surtout la multinationale, mais qui leur permettaient pas de conserver leur outil de travail et leurs emplois. Donc on leur a proposé des chèques quoi, pour qu'ils arrêtent. Et ils ont refusé ces chèques sans savoir s'ils allaient pouvoir avoir un derrière. Quoi. Donc c'est oui, pour moi je suis très admiratif et très babade de leur aventure et de comment on tient comme ça. Ils étaient 152 à la fermeture, donc beaucoup certains ont pris le chèque et sont partis justement, mais ils sont 76 à avoir tenu jusqu'à la fin. Voilà, moi c'est une aventure vraiment exceptionnelle. Moi c'est pour ça que je...
4: Sur 152, que 76 se soient mobilisés comme ça pendant plus de 4 ans, c'est déjà extraordinaire.
5: Oui, c'est énorme. C'est énorme, c'est sûr.
4: Wow. Et c'est vrai que ça donne de l'espoir, parce qu'effectivement, on peut voir que quand on se serre les coudes et qu'on est assez nombreux pour faire face, finalement, on peut avoir gain de cause. On peut trouver des solutions.
5: C'est possible. Après, il faut tout un faisceau de circonstances, de choses qui font que faut avoir un peu de la réussite avec ça dans l'aventure. Mais oui, c'est possible, bien sûr.
4: Et toi, ta compagnie, tu l'as appelée 13h36 ou 13.36.
5: Oui, parce qu'en fait, eux, donc c'est, la marque c'est 1336, mais eux ont l'habitude de dire 1336. C'est comme ça qu'ils appellent leur marque. Et moi, quand j'ai créé ma compagnie pour le projet qui a suivi, qui raconte aussi une aventure sociale mais dans le milieu des paysans, parce que c'est une pièce sur l'outil de gestion collective des terres agricoles du Larzac, qui existe depuis 40 ans, qui est aussi une aventure exceptionnelle. Et quand j'ai créé ce projet-là, j'ai créé en même temps ma compagnie et j'ai cherché un nom, et en même temps il me semblait que, comme l'origine de ma compagnie est dans ce projet-là, j'ai demandé aux ouvrières s'ils voulaient bien que je prenne le nom de 1336, et ils en étaient honorés, et donc voilà, ma compagnie s'appelle 1336. Pour moi, c'est les nombres du possible, mais comme je travaille sur des aventures où le possible est ouvert, ben voilà.
4: C'est quelque chose qui te colle à la peau, finalement, ces aventures humaines comme ça. Qu'est-ce qui t'a poussé en tant que comédien à t'investir dans ce genre de thématique qui finalement permet de transmettre des messages aussi au plus grand nombre?
5: L'ossature de mon travail artistique, c'est mon amour de la langue, de cette langue-là, de ces paroles brutes que je récolte, qui est une langue qui n'est pas policée, qu'on appelle populaire, et qui a beaucoup de puissance, beaucoup de poésie, parce que c'est des gens qui... Enfin, moi, ce qui m'intéresse dans la langue, je la choisis en fonction. C'est une langue colorée, avec beaucoup d'images, beaucoup de poésie, beaucoup de puissance, beaucoup de philosophie aussi. Voilà, une langue populaire qui transmet beaucoup de choses et qui est très vivante. Et bon, moi, c'est avant tout ça, mon plaisir et ma joie de porter ces paroles. Donc c'est avant même le fond, c'est cette forme-là qui me plaît de traverser et de transmettre, c'est cette langue. Voilà, moi, j'ai d'abord découvert mon appétence pour cette langue sur un sujet quand je travaillais à la commune de Saint-Étienne. J'ai fait un projet sur les Stéphanois et le rapport à leur ville. Et en fait, j'ai décliné quand j'ai suivi l'aventure des Fralibes, comme je l'ai raconté tout à l'heure, je me suis dit, il faut faire quelque chose là-dessus. Donc, je me suis servi de ce que je venais découvrir de mon amour de cette langue-là, cette fois-ci pour m'en servir dans cette aventure sociale. Et puis après, je l'ai décliné aussi sur le Larzac, parce que ça a beaucoup plu et que tout le monde me demandait qu'est-ce que tu fais après.
4: Oui.
5: Donc voilà. Et effectivement, donc dans un second temps, je suis toujours admiratif de ces aventures collectives, et dans les temps qu'on connaît, il est évident que c'est eux qui sont dans le juste, c'est eux l'avenir, soit avec toutes les difficultés que connaît la Terre et le monde en ce moment, soit on essaye de faire des choses collectivement, soit on va dans le mur. C'est soit on fait collectivement, soit il n'y a pas d'autre soi en fait.
4: Donc c'est un peu ta pierre à l'édifice aussi. Hein.
5: Oui, en quelque sorte. Je crois qu'il faut se servir de ce qui a réussi, des choses qui sont là. Et on a beaucoup de leçons, de choses à trouver dans les aventures collectives qui ont réussi. Là, celle de Fralib, voilà, c'était 4 ans de lutte. Ça fait 10 ans qu'ils sont leur propre patron, que ça fonctionne. Le Larzac, ça fait 40 ans qu'il y a cette gestion collective de terres agricoles, et qui est unique en Europe, et qui est là aussi très vertueuse, puisque c'est le seul endroit en France où il y a plus de paysans aujourd'hui qu'il y en avait dans les années 80. Ils ont un système autour de la non-propriété, qui considère la terre comme outil de travail, qui est vraiment très bénéfique dans le fond. Surtout au regard des difficultés que connaît l'agriculture française aujourd'hui, enfin l'agriculture de manière générale, mais en France en particulier, c'est une évidente solution qu'ils ont. Mais après, voilà, toutes ces choses-là, cette histoire de collectif, c'est du travail. Ça, on oublie, hein. La démocratie, c'est du travail. Et donc, ça veut dire beaucoup de réunions, beaucoup de temps passé à essayer de trouver consensus, à essayer de faire ensemble, à s'accorder les uns les autres. On est aux antipodes de ça, d'une manière générale, dans l'environnement médiatique qu'on connaît aujourd'hui. On est loin de tout ça, au contraire. Même on nous divise, on nous fractionne. Parler avec l'autre, c'est parfois de plus en plus difficile, voire impossible. Donc, voilà, ça s'apprend. Et c'est pas du tout ce qu'on nous apprend, ni à l'école, ni dans le parcours de la vie d'un homme aujourd'hui. Hein. Il faut vraiment le chercher, ces aventures-là, pour y aller.
4: Et alors ce spectacle 1336 ou 13.36, tu le fais en seul en scène. Donc finalement, tu représentes tout un collectif dans un seul en scène.
5: C'est ça, c'est l'ironie de l'histoire. Je porte la parole d'un collectif de manière solitaire. Je porte leur voix à moi tout seul. Le public devient moi quand je les interviewe et moi je suis eux qui répondent.
4: Ok, ça se passe sous forme de questions alors.
5: Il n'y a pas de questions. Je fais sous-entendre des questions et je fais que répondre en portant leur parole. C'est des petits morceaux. C'est un dispositif très simple qui est vraiment mis en exergue, c'est la parole, leur parole.
4: Et là alors tu vas être dans la salle des voûtes, ce qui est peu habituel parce qu'à la Maison de la Vallée il y a aussi une grande salle qui fait cinéma et théâtre. Et là tu seras dans la salle des voûtes où se passent les expositions aussi, un lieu un peu plus intimiste où la voix va sûrement porter de manière plus forte aussi du fait de ces voûtes et de la structure de la salle. C'est quelque chose qui est important pour toi d'être au plus proche du public finalement quand tu joues?
5: Ah oui, je suis comme ce dispositif est très léger et très simple, je suis au plus près des spectateurs et je m'adresse directement aux gens dans une volonté de convivialité, d'une forme d'intimité. Oui. Je joue rarement devant. Enfin, j'essaie de limiter à 120-150 personnes quand je joue, et je joue majoritairement dans des lieux hors les théâtres.
4: Bon, donc je rappelle, hein, tu seras donc ce jeudi 11 juin à 19h dans la salle des voûtes de la Maison du Parc National et de la Vallée pour ce spectacle 1336, Parole de Fralib. Qu'est-ce que tu pourrais dire aux auditeurs pour les encourager à te rejoindre?
5: En tout cas, moi, ça me donne envie. Je suis toujours ravi quand il y a des gens de tous bords qui viennent à la fin me voir pour me dire à quel point ils sont heureux d'avoir passé du temps avec des ouvriers, ouvrières, voilà, des gens qui parfois ne connaissent pas. Je me souviens d'un couple avec enfants qui m'avait dit, voilà, nous, on n'est pas du tout du milieu ouvrier, on connaît pas du tout, on entend parler d'eux au journal de 20h, pendant 2 minutes, on comprend rien du tout. Là, on a passé 1h30 avec eux, merci.
4: Je trouve que c'est très bien exprimé. Je te remercie beaucoup, Philippe, et puis on se retrouve jeudi, du coup, à 19h, okay, à la Maison du Parc National.
5: Avec plaisir.
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4: Bonjour à tous, bonjour à toutes, j'espère que vous allez bien en ce mercredi matin. D'un point de vue des prévisions météo France au sein, eh bien écoutez, j'aimerais vous annoncer un grand soleil, etc. et la chaleur qui revient. Bah non, c'est encore souvent maussade. Aujourd'hui, ce matin, les nuages dominent sur nos massifs jusque vers 2000-2200 mètres d'altitude avec quelques brunes. Au-dessus, le soleil domine, même si le ciel est légèrement voilé. Et cet après-midi, les nuages vont remonter souvent jusque vers 2500 mètres, environ avec quelques faibles ondées. Des éclaircies, quant à elles, vont persister sur les sommets frontaliers, puis le ciel va y devenir plus nuageux en fin de journée. Vers la fin de nuit prochaine, les éclaircies pourraient arriver enfin à se développer vers le fond de chaîne, secteur Gavarni notamment. Mais les nuages vont rester présents ailleurs, en moyenne montagne et au-dessous de 1500-1800 mètres d'altitude. L'isotherme 0 degré aujourd'hui vers 3600-3700 mètres et les températures maximales n'excéderont pas celles d'hier. On aura au mieux 14 à 16 degrés en vallée, 10 à 12 degrés vers 1500 mètres et 7 à 8 degrés à 2400 mètres d'altitude. Et sur les sommets, le vent est d'ouest, modéré assez fort ce matin. Il souffle entre 40 et 60 km/h en pointe et il va basculer au sud-ouest plus faible cet après-midi, puis basculer à nouveau d'ouest, puis basculer à nouveau nord-ouest la nuit prochaine. Voici donc pour les prévisions météo France au sein de ce jour et un jour que je vous souhaite beau à tous et à toutes.
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5: L'onde poétique. C'est une chronique pensée comme une capsule sonore, une échappée temporelle. Semaine après semaine, je vous propose de partir à la rencontre d'une voix du monde, d'entrer en correspondance et en terre d'altitude. On est ensemble pour quelques graines de minutes à voix haute sur l'onde de Fréquence Luce.
6: Vivre poétiquement, c'est essayer d'avoir une tenue de langue et d'âme qui réenflamme la vie. Qui redonne le courage et envie de vivre et qui nous remet à hauteur de la splendeur qu'est cette vie. Le poétique, c'est même autre chose encore que l'écriture. C'est avant l'écriture. C'est une manière d'être, c'est une manière d'aller dans la vie, de taper avec le cœur sur le cœur de l'autre et d'ignorer tous les obstacles, d'aller tout droit. C'est d'aller du cœur au cœur. Ouais. D'aller du cœur au cœur.
5: Nous arrivons à mi-parcours de l'année. Juin est le commencement de l'été. Juin est son oscillation du temps entre jour et nuit, entre des jours de plus en plus longs et des nuits de plus en plus courtes. Juin comme un bruit de balançoire aux côtés de Christian Bobin. Juste comme ces 8 lettres au cœur du mot poétique qui veulent dire bien plus qu'une langue dévoyée, qu'une langue vidée de sens, qu'une langue qui fait beaucoup de bruit, pour rien, ou presque. Bien au-delà, Christian Bobin, dans les rayons de la grande librairie que nous venons d'entendre, et ailleurs, bien ailleurs. Bonjour, bonsoir à chacun, chacune, et bienvenue. Originaire du Creusot, Christian Bobin est de ces écrivains et poètes des petits et grands presque rien. Homme généreux, discret, homme de solitude et de silence, il vivait en pleine nature, dans un endroit reculé, tel un refuge. Christian Bobin était et demeure écrivain poète à cheval entre le XXe et le XXIe siècle, en équilibre, en mouvement, en suspension, comme un bruit de balançoire pour nous. L'extrait s'intitule « Vieil escalier » et a paru en 2017 aux éditions Iconoclaste. Si ce monde n'est que muraille, cette muraille a des lézardes, des fissures par lesquelles quelque chose passe, qui n'a guère de nom, et c'est tant mieux. J'entends les premières notes de Bach tomber sur mon cœur comme les morts entendent les premières gouttes de pluie sur leur tombe. J'ai du courrier à faire, il est important, c'est pourquoi je ne le ferai pas. Ces enveloppes dites « à fenêtre », leurs fenêtres n'ouvrent sur rien. Je rassemble mes années autour de moi pour avoir plus de force. Il en faut pour ne rien faire. Le diable des modernes a décidé que nous serions tous, toujours, très occupés. Dans le pré, un papillon brutal dans ses errances, ses ailes claquent comme un livre qu'on ferme. Lire, quand on est enfant, c'est quitter sa famille et devenir jeune mendiant. Tendre la main au prince de passage. C'est aller en Sibérie avec loups et cris de neige, si loin que votre mère ne vous retrouvera plus, criant « À table !» dans le désert, loin, très loin, du petit contemplatif aux yeux brun vert, gelés comme un lac. La lecture est un billet d'absence, une sortie du monde Je m'assieds sur la troisième marche cimentée de ton cœur. Christian ne viendra pas ce soir. »

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7: Bonjour à tous, bonjour à toutes, j'espère que vous allez bien en ce mercredi matin. D'un point de vue des prévisions Météo France au 100, eh bien écoutez, j'aimerais vous annoncer un grand soleil, etc. et la chaleur qui revient. Ben non, c'est encore souvent maussade. Aujourd'hui, ce matin, les nuages dominent sur nos massifs jusque vers 2000-2200 mètres d'altitude avec quelques brunes. Au-dessus, le soleil domine, même si le ciel est légèrement voilé. Et cet après-midi, les nuages vont remonter souvent jusque vers 2500 mètres, environ avec quelques faibles ondées. Les éclaircies, quant à elles, vont persister sur les sommets frontaliers, puis le ciel va y devenir plus nuageux en fin de journée. Vers la fin de nuit prochaine, les éclaircies pourraient arriver enfin à se développer vers le fond de chaîne, secteur Gavarnie notamment. Mais les nuages vont rester présents ailleurs, en moyenne montagne et au-dessous de 1500-1800 mètres d'altitude. L'isotherme 0 degré aujourd'hui vers 3600-3700 mètres et les températures maximales n'excéderont pas celles d'hier. On aura au mieux 14 à 16 degrés en vallée, 10 à 12 degrés vers 1500 mètres et 7 à 8 degrés à 2400 mètres d'altitude. Et sur les sommets, le vent est d'ouest, modéré à assez fort. Ce matin, il souffle entre 40 et 60 km/h en pointe et il va basculer au sud-ouest, plus faible cet après-midi, puis basculer à nouveau d'ouest, puis basculer à nouveau nord-ouest la nuit prochaine. Voici donc pour les prévisions Météo France au sein de ce jour et un jour que je vous souhaite beau à tous et à toutes.
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1: Mercredi à 16h30 au Petit Jardin de Barège, on vous donne rendez-vous pour les concerts du mercredi. Et ce mercredi, ce sera le concert Simon chante son orgue. Le concert du mercredi avec Simon chante son orgue, c'est ce mercredi à 16h30 au Petit Jardin de Barège. Mercredi, à Cotteret, c'est un nouvel atelier d'art plastique adulte qui vous est proposé, toujours animé par Jean-Jacques Abdallah. Cette semaine, le thème, c'est Joseph Mallord de William Turner, pêcheur dans la tempête. Rendez-vous de 14h30 à 17h30 pour cet atelier d'art plastique adulte à partir de 15 ans, entièrement gratuit et une inscription auprès de la médiathèque au préalable conseillé. Un atelier d'art plastique adulte, Joseph Mallord, William Turner, pêcheur dans la tempête, c'est ce mercredi de 14h30 à 17h30 à la médiathèque de Cotteret.
3: Du 1er mai au 30 juin, venez admirer l'exposition à Cotteret, Pyrénées étoilées. L'ouverture se fait de 8h30 à 17h. Venez découvrir la beauté des cieux et des paysages nocturnes avec l'exposition Pyrénées étoilées. Laissez-vous émerveiller par une arche céleste ou par le scintillement des étoiles au-dessus des sommets pyrénéens, rendu visible grâce au talent de 7 photographes ayant contribué à cette exposition. Ces paysages permettent également de prendre conscience des menaces concrètes qui pèsent sur ce patrimoine naturel nocturne par l'omniprésence de la pollution lumineuse de nos villes et nos villages. Les renseignements se font au 05 62 92 52 56. L'entrée est libre et gratuite. L'exposition Pyrénées étoiles, c'est à Cotteret du 1er mai au 30 juin.
1: Jeudi à 17h au cinéma Le Refuge à Barège, on vous propose la projection du film Appelez-moi encore Le Funi, un documentaire sur le funiculaire de Barège présenté par l'association Funiteuil, filmé par Laurence Fleury. La projection du film Appelez-moi encore Le Funi, c'est ce jeudi à 17h au cinéma Le Refuge à Barège. Jeudi, à la salle de réception à l'ancien casino de Cotteret, on vous propose un après-midi dansant. De 14h à 17h, venez profiter d'un après-midi dansant avec l'orchestre Les Bourlingueurs. Entièrement gratuit, un après-midi dansant, c'est ce jeudi de 14h à 17h à la salle de réception de l'ancien casino à Cotteret. Jeudi, à 20h30 au cinéma Le Palais à Lourdes, c'est du théâtre qui va prendre place. Avec Silence, on double. Improvisation et détournement audiovisuel par Barre de Production. Vous pensiez connaître vos classiques? Eh bien, détrompez-vous. Dans Silence, on double, les images connues des films et les voix racontent autre chose. Les comédiens réinventent les dialogues en direct, tordent l'essence, transforment le banal en burlesque. Résultat, un joyeux délire entre pastiche, poésie et grand n'importe quoi bien maîtrisé. Un bord de scène est prévu à l'issue de la représentation. Silence, on double, c'est ce jeudi à 20h30 au cinéma Le Palais à Lourdes. Jeudi à 19h30 au terme de Luce Saint-Sauveur, c'est la fête des curistes. Rejoignez les curistes pour une soirée festive ouverte à tous sur les terrasses de l'établissement thermal. Et les thermes vous offrent un apéritif pour l'occasion. Emmenez vos plats, votre dessert et votre boisson afin de prendre place autour d'un repas participatif. Inscription à l'accueil des thermes, replie dans le grand hall en cas de mauvais temps. La fête des curistes, c'est ce jeudi à 19h30 au terme de Luce Saint-Sauveur. De jeudi à dimanche, à Arras-en-Lavedan, c'est le festival éco-poétique Le Murmure du Monde. 6e édition. Durant 4 jours, le Val d'Azun vit au rythme du festival éco-poétique Le Murmure du Monde. Avec au programme conférences, rencontres, débats, lectures, ateliers, sorties, spectacles, concerts, etc. Un programme complet disponible sur le site internet du festival lemurmuredumonde.com. La 6e édition du festival éco-poétique Le Murmure du Monde, ça commence ce jeudi et c'est jusqu'à dimanche en Val d'Azun, à Arras-en-Lavedan. De vendredi à samedi à Gavarnie, c'est la fête Gavarnie, la fête patronale de la Saint-Jean. Rendez-vous au village pour fêter la Saint-Jean dans une ambiance conviviale avec le comité des fêtes de Gavarnie. La fête patronale de la Saint-Jean, c'est ce vendredi et ce samedi à Gavarnie.
3: Le 19 juin, Inkipit, l'école du prendre soin, organise une conférence « Santé mentale, mieux comprendre pour mieux accompagner » de 13h30 à 17h à l'auditorium CCI de Tarbes. Mais attention, les réservations ne sont ouvertes que jusqu'au 12 juin. Pour réserver ou avoir plus d'informations, appelez le 05 62 35 30 62. La conférence « Santé mentale, mieux comprendre pour mieux accompagner » c'est le 19 juin de 13h30 à 17h à Tarbes.
1: Samedi, à partir de 18h, à la salle des fêtes d'Arcisance de Susse, Le collectif Leni vous propose une soirée, la discothèque, avec DJ set variés et gourmands et des sound systems, buvettes et restauration sur place. Une soirée, la discothèque, c'est ce samedi à partir de 18h à la salle des fêtes d'Arcisans Dessus.
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9: Bonjour Gaëtan Plenet.
11: Bonjour Andréane, bonjour à tous.
9: Des frappes américaines cette nuit en Iran.
11: Qui a répliqué en visant des bases américaines dans la région. On fait le point avant de parler de l'autre front de cette guerre. Le Liban et le Sud, toujours pilonnés par l'armée israélienne, notamment à Tyr, vous entendrez ses habitants. Dans ce journal également, une nuit de violence en Irlande du Nord après une manifestation anti-immigration. Une manifestation aussi hier au Kenya pour s'opposer à l'idée d'un centre de traitement pour les ressortissants américains qui pourraient éventuellement être exposés au virus Ebola. La perpétuité proposée par le gouvernement français pour les violeurs d'enfants récidivistes. Et puis on va parler de dispositifs sécuritaires en Inde d'abord pour éviter de nouvelles fraudes en marge d'un examen. Et puis au Mexique aussi, à la veille du mondial masculin de football.
9: C'est une ville désormais quasiment déserte dans le sud du Liban.
11: Tyr, connu pour ses plages et son site archéologique, connu aussi désormais pour les bombes israéliennes qui y pleuvent. C'était à nouveau le cas hier. 11 morts au total à Tyr et dans ses environs avant et après l'appel à évacuation lancé par l'armée israélienne. Un appel qui concernait cette fois la ville en entier, y compris le quartier chrétien qui était jusqu'ici épargné et où de nombreux déplacés avaient trouvé refuge. Les habitants, je le disais, ont fui hier, mais pas tous. Certains sont restés malgré les risques, malgré la peur. Notre correspondante au Liban a pu parler avec eux, Amélie David.
12: Ariane, française, vit à Tyr depuis 6 ans et depuis 2024 dans le quartier chrétien, désormais sous ordre d'évacuation forcée de l'armée israélienne. Elle témoigne.
13: J'évite d'aller plus loin que le souk. La ville est plutôt désertée, évidemment aussi dans le quartier chrétien aujourd'hui. Moi, pour des raisons personnelles, je n'ai pas souhaité partir parce que j'ai encore plus peur sur la route que quand je suis dans mon domicile.
12: Zeynab, déplacée de Naoura à la frontière, village complètement détruit, vit dans une école de Tyr depuis bientôt 3 ans. Elle a elle aussi choisi de rester malgré tout.
14: Nous y restons, nous travaillons la terre et nous nourrissons les gens. Tout ce que nous pourrons faire pour les aider, nous continuerons à le faire. Nous ne partirons jamais d'ici. J'espère que tout le monde, les pays étrangers, les pays arabes, nous aideront afin que cette guerre prenne fin avec le moins de pertes possible. Même si nous avons déjà énormément perdu, vraiment énormément, ça suffit toutes ces pertes, qu'ils arrêtent cette guerre.
12: Hassan souhaite rester dans le centre de la cité antique malgré la peur qui le ronge, il exprime sa colère.
15: Le monde s'est endormi, le monde entier a mis ses mains sur les yeux et ne veut pas écouter. J'espère juste que tout cela s'arrête et qu'on arrête de tuer des enfants, des femmes et des personnes âgées.
12: Les responsables religieux chrétiens de Tyr ont appelé les autorités libanaises et la communauté internationale à agir pour protéger les civils. Amélie David, Beyrouth, RFI.
11: Pendant ce temps, en Iran, des frappes cette nuit dans le sud du pays. Elles ont visé des installations de défense notamment près du détroit d'Ormuz, des représailles de Washington après la destruction hier au-dessus de ce même détroit d'un hélicoptère américain. L'Iran est pointé du doigt sans revendication de son côté, mais avec des représailles à son tour dans les pays de la région abritant des bases américaines au Koweït et en Jordanie. Des pays de la région qui ont la responsabilité légale et morale d'empêcher les Américains à et Israël de frapper l'Iran. C'est ce que dit ce matin le ministère iranien des Affaires étrangères. On continue évidemment à suivre la situation dans nos éditions, mais aussi sur notre live. Rendez-vous sur RFI.fr.
9: Des incidents, Gaëtan, hier en marge de manifestations en Irlande du Nord.
11: Des cortèges après une attaque au couteau lundi soir à Belfast. Les images ont beaucoup choqué. On y voyait l'agresseur présumé, un ressortissant africain, assis sur sa victime en sang. Elle est d'ailleurs toujours dans un état grave. La piste terroriste ne semble pas privilégiée pour l'instant. Clémence Pénard, vous êtes notre correspondante en Irlande et il y a donc eu des rassemblements anti-immigration hier soir à Belfast avec des scènes de violence.
0: Oui, des centaines de personnes, la plupart masquées, se sont regroupées à différents carrefours de la capitale. Ils ont bloqué des routes, brûlé des voitures, dont un bus à l'aide de cocktails Molotov. Et surtout, plusieurs maisons et un magasin africain ont aussi été incendiés dans la soirée. Michelle O'Neill, la première ministre d'Irlande du Nord, a dénoncé des scènes de pur vandalisme. L'auteur présumé, que la police dit originaire du Soudan, est un demandeur d'asile d'une trentaine d'années. Il serait passé

0: décriée.
1: En France, c'est un échec, reconnaît le directeur général de la gendarmerie nationale.
0: Sur le plateau de nos confrères de TF1, il a parlé de délais d'instruction de plaintes parfois trop longs dans le pays. Un phénomène mis en cause après la mort de Liana, collégienne de 11 ans. Certaines plaintes visant son meurtrier présumé et concernant d'autres faits de pédocriminalité n'avaient pas encore abouti. Parfois, il n'avait même pas encore été interrogé. Hier, le Premier ministre Sébastien Lecornu a proposé plusieurs mesures devant l'Assemblée nationale. Il veut notamment alourdir les peines en faisant risquer à un violeur d'enfants en série la prison à perpétuité contre 20 ans de prison actuellement, Raphaël Delvolvé.
2: Aux yeux de Sébastien Lecornu, c'est la mesure prioritaire.
3: La première question, c'est évidemment l'alourdissement des peines.
2: Et il a pour cela l'approbation de sa majorité, notamment de la centriste Perrine Goulet, très engagée sur la protection de l'enfance.
4: Comment on va pouvoir dire après aux gens que vous avez été condamné pour un, et faites-en 40, de toute façon vous aurez la même peine. Mais à un moment, non.
2: La droite n'y est, sans surprise, pas hostile. Tout comme l'extrême droite, le RN et Marine Le Pen voteront la mesure, mais non sans tenter l'exécutif. Michael Taverne.
5: Je suis ravi que le Premier ministre reprenne une proposition de Marine Le Pen. Nous arrivons à la fin du quinquennat d'Emmanuel Macron. Je constate que la France est un champ de ruines sur le domaine régalien.
2: Sur le papier, une majorité existe dans l'hémicycle, même si la gauche dans son ensemble désapprouve l'alourdissement des peines et fera entendre sa voix. La perpétuité, ça n'est pas la priorité pour l'insoumise Gabrielle Catala.
6: On devrait mettre des moyens pour que d'abord les plaintes soient traitées correctement avant de parler, encore une fois, d'aggravation des peines.
2: Plus que des sanctions, la gauche réclame des moyens, ce qui n'est à cette heure pas la priorité d'un gouvernement souhaitant aller vite. Il choisit de faire débattre les députés de cette perpétuité pour les violeurs en série dès le 15 juillet prochain.
0: Raphaël Delvolvé.
1: Et sur cette affaire Liana, notre invité à Presse Journal au micro d'Arnaud Pontus, maître Dominique Athias. En République démocratique du Congo, plusieurs syndicats de médecins appellent à une grève générale à partir d'aujourd'hui.
0: Pour protester notamment contre des salaires jugés trop faibles et plus largement pour alerter sur la précarité d'un secteur pourtant en première ligne dans l'épidémie d'Ebola. Selon le dernier bilan, on en est à 550 cas confirmés en RDC, dont 101 décès.
1: Un mort également au Kenya.
0: Lui n'avait pas contracté le virus, personne d'ailleurs dans le pays, mais il a été tué hier à Nanyuki, touché a priori par un tir de police. Ça s'est passé en marge d'une nouvelle manifestation contre un projet de centre de quarantaine pour les ressortissants américains exposés au virus Ebola, un projet qui pourrait voir le jour sur une base aérienne près de cette ville de Nanyuki. Projet quand même, rappelons-le, suspendu par la justice, mais toujours pas officiellement abandonné pour l'instant. Alors ses opposants n'abandonnent pas le combat non plus. Reportage de notre envoyé spécial à Bantiroir.
7: Dès le matin, les forces de l'ordre sont déployées dans le centre-ville et arrêtent des manifestants, puis tentent de disperser la foule avec des tirs de gaz lacrymogène et des canons à eau. Des affrontements entre forces de l'ordre et manifestants éclatent ensuite. Nick Karari et Zaka Dikogi sont descendus plus tôt dans la rue pour exprimer leur mécontentement.
8: Nous sommes très en colère à cause de ce qui se passe. Notre gouvernement ne semble pas vouloir écouter la population. C'est profondément injuste, car cela va à l'encontre de l'article 37 de la Constitution qui garantit aux Kenyans le droit de se réunir, de manifester et de protester.
9: Nous ne voulons pas de quarantaine Ebola ici à Laikipia. C'est une mauvaise décision. C'est une maladie. Nous ne pouvons pas accepter de nouvelles maladies dans notre ville.
7: La justice kenyane a suspendu la mise en place du centre, mais les autorités ont déjà affirmé leur volonté de poursuivre le projet. À Nanyuki, dans le comté de Laikipia, cette possibilité inquiète les entreprises, comme Martin Macaria, loueur de voitures.
10: Laikipia est une destination touristique. Quand des cas contact Ebola vont commencer à arriver ici, plus personne ne va vouloir venir. Mon activité va être fortement impactée.
7: Alban Tiroir, de retour de Nanyuki, RFI.
1: Des renforts de l'armée de terre et de l'armée de l'air indienne, c'est assez inhabituel pour un simple examen. Et
0: sauf qu'il n'est pas si simple que ça. Ce concours national d'entrée en médecine, le mois dernier, il y avait eu des cas de fraude. Alors les examens auront à nouveau lieu le 21 juin. Et cette fois, toutes les précautions ont été prises, Abdoulaye Rally.
11: Depuis lundi, les professeurs qui rédigent les nouveaux questionnaires sont confinés au secret dans la capitale indienne. Plus de 2 millions de candidats s'apprêtent à repasser le concours de médecine sous contrôle militaire. Après le scandale de fraude massive le mois dernier, le ministre de l'Éducation justifie ce recours extrême, Dharmendra Pradhan.
9: Nous avons analysé toute la chaîne, les questionnaires, l'impression, le transport, les centres d'examen, toute la chaîne est sécurisée.
11: L'armée de terre ainsi que l'armée de l'air sont appelées en...
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4: Bonjour à tous, bonjour à toutes, j'espère que vous allez bien en ce mercredi matin. D'un point de vue des prévisions Météo France au 100, eh bien écoutez, j'aimerais vous annoncer un grand soleil, etc. et la chaleur qui revient. Ben non, c'est encore souvent maussade. Aujourd'hui, ce matin, les nuages dominent sur nos massifs jusque vers 2000-2200 mètres d'altitude avec quelques brunes. Au-dessus, le soleil domine, même si le ciel est légèrement voilé. Et cet après-midi, les nuages vont remonter souvent jusque vers 2500 mètres, environ avec quelques faibles ondées. Les éclaircies, quant à elles, vont persister sur les sommets frontaliers, puis le ciel va y devenir plus nuageux en fin de journée. Vers la fin de nuit prochaine, les éclaircies pourraient arriver enfin à se développer vers le fond de chaîne, secteur Gavarnie notamment. Mais les nuages vont rester présents ailleurs, en moyenne montagne et au-dessous de 1500-1800 mètres d'altitude. L'isotherme 0 degré aujourd'hui vers 3600-3700 mètres et les températures maximales n'excéderont pas celles d'hier. On aura au mieux 14 à 16 degrés en vallée, 10 à 12 degrés vers 1500 mètres et 7 à 8 degrés à 2400 mètres d'altitude. Et sur les sommets, le vent est d'ouest, modéré à assez fort ce matin. Il souffle entre 40 et 60 km/h en pointe et il va basculer au sud-ouest, plus faible cet après-midi, puis basculer à nouveau d'ouest, puis basculer à nouveau nord-ouest la nuit prochaine. Voici donc pour les prévisions Météo France au sein de ce jour et un jour que je vous souhaite beau à tous et à toutes.
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5: L'onde poétique. C'est une chronique pensée comme une capsule sonore, une échappée temporelle. Semaine après semaine, je vous propose de partir à la rencontre d'une voix du monde, d'entrer en correspondance et en terre d'altitude. On est ensemble pour quelques graines de minutes à voix haute sur l'onde de Fréquence Luce.
6: Vivre poétiquement, c'est essayer d'être, d'avoir une tenue de langue et d'âme qui réenflamme la vie, qui redonne le courage et envie de vivre et qui nous remette à hauteur de la splendeur qu'est cette vie. Le poétique, c'est même autre chose encore que l'écriture. C'est avant l'écriture. C'est une manière d'être, c'est une manière d'aller dans la vie, de taper avec le cœur sur le cœur de l'autre et d'ignorer tous les obstacles, d'aller tout droit. C'est d'aller du cœur au cœur, ouais. D'aller du cœur au cœur.
5: Nous arrivons à mi-parcours de l'année. Juin est le commencement de l'été. Juin est son oscillation du temps entre jour et nuit, entre des jours de plus en plus longs et des nuits de plus en plus courtes. Juin comme un bruit de balançoire aux côtés de Christian Bobin. Juste comme ces 8 lettres au cœur du mot poétique qui veulent dire bien plus qu'une langue dévoyée, qu'une langue vidée de sens, qu'une langue qui fait beaucoup de bruit, pour rien, ou presque. Bien au-delà, Christian Bobin, dans les rayons de la grande librairie que nous venons d'entendre et ailleurs. Bien ailleurs. Bonjour, bonsoir à chacun, chacune et bienvenue. Originaire du Creusot, Christian Bobin est de ces écrivains et poètes des petits et grands presque rien. Homme généreux, discret, homme de solitude et de silence, il vivait en pleine nature, dans un endroit reculé, tel un refuge. Christian Bobin était et demeure écrivain-poète à cheval entre le XXe et le XXIe siècle, en équilibre, en mouvement, en suspension, comme un bruit de balançoire pour nous. L'extrait s'intitule « Vieil escalier » et a paru en 2017 aux éditions Iconoclaste. Si ce monde n'est que muraille, cette muraille a des lézardes, des fissures par lesquelles quelque chose passe, qui n'a guère de nom, et c'est tant mieux. J'entends les premières notes de Bach tomber sur mon cœur comme les morts entendent les premières gouttes de pluie sur leur tombe. J'ai du courrier à faire, il est important, c'est pourquoi je ne le ferai pas. Ces enveloppes dites « à fenêtre », leurs fenêtres n'ouvrent sur rien. Je rassemble mes années autour de moi pour avoir plus de force. Il en faut pour ne rien faire. Le diable des modernes a décidé que nous serions tous, toujours, très occupés. Dans le pré, un papillon brutal dans ses errances, ses ailes claquent comme un livre qu'on ferme. Lire, quand on est enfant, c'est quitter sa famille et devenir jeune mendiant, tendre la main au prince de passage. C'est aller en Sibérie avec loups et cris de neige, si loin que votre mère ne vous retrouvera plus, criant « À table !» dans le désert, loin, très loin du petit contemplatif, aux yeux brun vert, gelés comme un lac. La lecture est un billet d'absence, une sortie du monde. Je m'assieds sur la troisième marche cimentée de ton cœur. Christian ne viendra pas ce soir. Il rêve.
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16: Bonjour à tous et toutes. Ludovic au micro pour l'actualité de ce mercredi 10 juin. C'est l'information du jour. Après plusieurs semaines de suspense, la conférence des évêques de France a confirmé la venue du pape à Lourdes. Il sera présent les 26 et 27 septembre prochains. Arrivant tard le samedi 26, il consacrera toute la journée du dimanche à Lourdes et à son sanctuaire. Se recueillant dans la grotte Massabielle, dans laquelle des apparitions mariales s'étaient manifestées à Bernadette Soubirous en 1858, puis l'après-midi, une grande célébration eucharistique aura lieu dans la prairie. Le thème de ce voyage apostolique sera autour de la paix, selon Mgr Jean-Marc Micas. Des rassemblements ont eu lieu ce lundi 8 juin dans des dizaines de villes de France pour dénoncer les dysfonctionnements révélés dans l'affaire Liana et rendre hommage à la collégienne de 11 ans tuée dans le Gers. De nombreuses associations comme Nous Toutes, la Fondation des Femmes, Face à l'inceste, le collectif féministe contre le viol avaient appelé à des rassemblements à 19h devant les tribunaux. 1000 personnes étaient devant le tribunal de Tarbes ce lundi. Les citoyens mobilisés se disent indignés entre émotion et colère. En France, on protège mieux les vitrines et les abribus que nos propres enfants avançaient, mégaphone en main. Une porte-parole du nouveau planning familial. Nous parlerons de ce sujet avec un responsable du nouveau planning familial des Hautes-Pyrénées dans le magazine Vue d'ici aujourd'hui. Fin de la 2G dans les Hautes-Pyrénées depuis hier 9 juin. La disparition progressive de la 2G se poursuit. Après les Pyrénées-Atlantiques où le service en 2G a été arrêté le 12 mai dernier, c'est au tour des Hautes-Pyrénées dont le service a été coupé ce 9 juin, en même temps que le Gers, la Haute-Garonne et 4 autres départements du Sud-Ouest. Un territoire qui représente au total 2,6 millions d'habitants, dont peu seront concernés puisque les smartphones vendus ces dernières années utilisaient déjà la 4 ou la 5G. La transition semble donc déjà largement engagée. En mars dernier, l'ARCEP estimait qu'il restait encore 2,4 millions de cartes SIM utilisant uniquement la 2G en France, en net recul ces derniers mois. Pour accompagner cette transition, donc, Orange propose un bonus reprise pouvant atteindre 50 euros lors de l'achat d'un téléphone compatible 4G ou 5G. Free, pour sa part, a lancé plusieurs opérations proposant aux abonnés 2G de passer à des smartphones peu onéreux avec un mode de paiement en plusieurs fois. D'ici la fin de l'année, l'ensemble des opérateurs auront éteint la 2G sur le territoire national. Et puis on termine avec ces journées portes ouvertes à l'ESAT de Lourdes. Une journée porte ouverte aura lieu demain, jeudi 11 juin, à l'ESAT pour établissement ou service d'accompagnement ou d'aide par le travail, qui est nommé L'Envol à Lourdes, et ce sera de 8h à 16h. La matinée sera réservée aux institutionnels et aux entreprises, tandis que l'après-midi, à partir de 13h30, accueillera les personnes en situation de handicap, les familles et les partenaires médico-sociaux. Ils pourront découvrir les différents métiers de l'ESAT et les dispositifs d'aide à l'emploi. Vous pouvez faire connaître votre intention de venir à cette journée en appelant au 05 62 53 14 70. 05 62 53 14 70. L'ESAT de Lourdes est situé 2 bis avenue Jean Prat. Voilà pour l'actualité locale du jour. 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En vous remerciant pour votre fidélité.

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4: 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Bonjour à tous, bonjour à toutes. J'espère que vous allez bien en ce mercredi matin. D'un point de vue des prévisions météo France au 100, eh bien écoutez, j'aimerais vous annoncer un grand soleil, etc. et la chaleur qui revient. Ben non, c'est encore souvent maussade. Aujourd'hui, ce matin, les nuages dominent sur nos massifs jusque vers 2000, 2200 mètres d'altitude avec quelques brunes. Au-dessus, le soleil domine, même si le ciel est légèrement voilé. Et cet après-midi, les nuages vont remonter souvent jusque vers 2500 mètres environ avec quelques faibles ondées. Des éclaircies, quant à elles, vont persister sur les sommets frontaliers, puis le ciel va y devenir plus nuageux en fin de journée. Vers la fin de nuit prochaine, les éclaircies pourraient arriver enfin à se développer vers le fond de chaîne, secteur Gavarnie notamment. Mais les nuages vont rester présents ailleurs, en moyenne montagne et au-dessous de 1500-1800 mètres d'altitude. L'isotherme 0 degré aujourd'hui vers 3600-3700 mètres et les températures maximales n'excéderont pas celles d'hier. On aura au mieux 14 à 16 degrés en vallée, 10 à 12 degrés vers 1500 mètres et 7 à 8 degrés à 2400 mètres d'altitude. Et sur les sommets, le vent est d'ouest, modéré assez fort ce matin. Il souffle entre 40 et 60 km/h en pointe et il va basculer au sud-ouest plus faible cet après-midi, puis basculer à nouveau d'ouest, puis basculer à nouveau nord-ouest la nuit prochaine. Voici donc pour les prévisions Météo France au sein de ce jour et un jour que je vous souhaite beau à tous et à toutes.
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1: Mercredi à 16h30 au Petit Jardin de Barège, on vous donne rendez-vous pour les concerts du mercredi. Et ce mercredi, ce sera le concert Simon chante son orgue. Le concert du mercredi avec Simon chante son orgue, c'est ce mercredi à 16h30 au Petit Jardin de Barège. Mercredi, à Cotteret, c'est un nouvel atelier d'art plastique adulte qui vous est proposé, toujours animé par Jean-Jacques Abdallah. Cette semaine, le thème, c'est Joseph Mallord de William Turner, pêcheur dans la tempête. Rendez-vous de 14h30 à 17h30 pour cet atelier d'art plastique adulte à partir de 15 ans, entièrement gratuit et une inscription auprès de la médiathèque au préalable conseillé. Un atelier d'art plastique adulte, Joseph Mallord, William Turner, pêcheur dans la tempête, c'est ce mercredi de 14h30 à 17h30 à la médiathèque de Cotteret.
3: Du 1er mai au 30 juin, venez admirer l'exposition à Cotteret, Pyrénées étoilées. L'ouverture se fait de 8h30 à 17h. Venez découvrir la beauté des cieux et des paysages nocturnes avec l'exposition Pyrénées étoilées. Laissez-vous émerveiller par une arche céleste ou par le scintillement des étoiles au-dessus des sommets pyrénéens, rendu visible grâce au talent de 7 photographes ayant contribué à cette exposition. Ces paysages permettent également de prendre conscience des menaces concrètes qui pèsent sur ce patrimoine naturel nocturne par l'omniprésence de la pollution lumineuse de nos villes et nos villages. Les renseignements se font au 05 62 92 52 56. L'entrée est libre et gratuite. L'exposition Pyrénées étoiles, c'est à Cotteret du 1er mai au 30 juin.
1: Jeudi à 17h au cinéma Le Refuge à Barège, on vous propose la projection du film Appelez-moi encore Le Funi, un documentaire sur le funiculaire de Barège présenté par l'association Funiteuil, filmé par Laurence Fleury. La projection du film Appelez-moi encore Le Funi, c'est ce jeudi à 17h au cinéma Le Refuge à Barège. Jeudi, à la salle de réception à l'ancien casino de Cotteret, on vous propose un après-midi dansant. De 14h à 17h, venez profiter d'un après-midi dansant avec l'orchestre Les Bourlingueurs. Entièrement gratuit, un après-midi dansant, c'est ce jeudi de 14h à 17h à la salle de réception de l'ancien casino à Cotteret. Jeudi, à 20h30, au cinéma Le Palais à Lourdes, c'est du théâtre qui va prendre place. Avec Silence, on double. Improvisation et détournement audiovisuel par Barre de Production. Vous pensiez connaître vos classiques? Eh bien, détrompez-vous. Dans Silence, on double, les images connues des films et les voix racontent autre chose. Les comédiens réinventent les dialogues en direct, tordent l'essence, transforment le banal en burlesque. Résultat, un joyeux délire entre pastiche, poésie et grand n'importe quoi bien maîtrisé. Un bord de scène est prévu à l'issue de la représentation. Silence, on double, c'est ce jeudi à 20h30 au cinéma Le Palais à Lourdes. Jeudi à 19h30 au terme de Luce Saint-Sauveur, c'est la fête des curistes. Rejoignez les curistes pour une soirée festive ouverte à tous sur les terrasses de l'établissement thermal. Et les thermes vous offrent un apéritif pour l'occasion. Emmenez vos plats, votre dessert et votre boisson afin de prendre place autour d'un repas participatif. Inscription à l'accueil des thermes, repli dans le grand hall en cas de mauvais temps. La fête des curistes, c'est ce jeudi à 19h30 au terme de Luce Saint-Sauveur. De jeudi à dimanche, à Arras-en-Lavedan, c'est le festival éco-poétique Le Murmure du Monde, 6e édition. Durant 4 jours, le Val d'Azun vit au rythme du festival éco-poétique Le Murmure du Monde, avec au programme conférences, rencontres, débats, lectures, ateliers, sorties, spectacles, concerts, etc. Un programme complet disponible sur le site internet du festival lemurmuredumonde.com. La 6e édition du festival éco-poétique Le Murmure du Monde, ça commence ce jeudi et c'est jusqu'à dimanche en Val d'Azun, à Arras-en-Lavedan. De vendredi à samedi à Gavarny, c'est la fête de Gavarny, la fête patronale de la Saint-Jean. Rendez-vous au village pour fêter la Saint-Jean dans une ambiance conviviale avec le comité des fêtes de Gavarny. La fête patronale de la Saint-Jean, c'est ce vendredi et ce samedi à Gavarny.
3: Le 19 juin, Inkipit, l'école du prendre soin, organise une conférence « Santé mentale, mieux comprendre pour mieux accompagner » de 13h30 à 17h à l'auditorium CCI de Tarbes. Mais attention, les réservations ne sont ouvertes que jusqu'au 12 juin. Pour réserver ou avoir plus d'informations, appelez le 05 62 35 30 62. La conférence « Santé mentale, mieux comprendre pour mieux accompagner » c'est le 19 juin de 13h30 à 17h à Tarbes.
1: Samedi, à partir de 18h, à la salle des fêtes d'Arcisance de Susse, Le collectif Leni vous propose une soirée, la discothèque, avec DJ set variés et gourmands et des sound systems, buvettes et restauration sur place. Une soirée, la discothèque, c'est ce samedi à partir de 18h à la salle des fêtes d'Arcisans Dessus.
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5: Les offres de la semaine à pourvoir sur le secteur de Lourdes. On commence par un employé restaurant polyvalent qui recherchait pour 4 mois, 28 heures par semaine, et avec une prise de commande, encaissement, aide à la préparation. Et c'est pour Monsieur Vagabond et de la période de juin à septembre. On continue toujours sur Lourdes avec un réceptionniste qui recherchait en CDD 6 mois, 39 heures par semaine. Toujours un CDD et toujours pour 6 mois, mais cette fois 42 heures par semaine. C'est un poste de brosseur qui est à pourvoir. Toujours à Lourdes. Un autre CDD, 6 mois également, 42 heures par semaine, toujours à Lourdes, et c'est pour un chef de partie. Toujours dans le domaine de la restauration, on recherche à Lourdes pour 5 mois, en CDD à 30 heures par semaine, un valet ou une femme de chambre. Dans un tout autre domaine, c'est un CDI, cette fois à 35 heures par semaine, toujours à pourvoir à Lourdes, pour un préparateur de pharmacie. Et on termine ces offres de la semaine avec un CDD de 12 mois à 39 heures par semaine pour un contrat d'alternance d'un employé polyvalent. Vous retrouvez toutes ces offres et bien plus encore en vous rapprochant de votre agence France Travail de Lourdes.
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5: Merci d'écouter RFI, il est midi à Paris, 10h temps universel. Le journal Charlotte de Rouen. Bonjour Charlotte.
6: Bonjour Chantal, bonjour à tous. Le pape va bénir la Sagrada Familia à Barcelone, cinquième jour de la visite de Léon XIV en Espagne. Mais avant ça, il ira dans une petite paroisse auprès des plus pauvres. Au Moyen-Orient, l'Iran réplique après des frappes américaines en réponse à une attaque contre un hélicoptère américain près du détroit d'Ormuz. On appellera notre correspondant à Téhéran. Au Mozambique, suite de notre série autour du projet mené par Total Energy dans le Cabo Delgado. Son site est ultra protégé alors que les populations, elles, subissent constamment des attaques terroristes. Et puis c'est un événement très attendu, la sortie de Disclosure Day de Steven Spielberg. Retour aux extraterrestres pour le maître de Hollywood. C'est le temps fort du déplacement du pape en Espagne. Léon XIV célébrera ce mercredi soir une messe à la Sagrada Familia où il bénira la tour de Jésus-Christ, 172 mètres de haut. Un record qui fait de la célèbre basilique l'église la plus haute du monde. Une messe qui coïncide avec le centenaire de la mort de son célèbre architecte Antonio Gaudi, décédé le 10 juin 1926. Mais avant ça, il prendra aussi le temps d'aller dans une paroisse beaucoup moins touristique et dans un quartier qui a parfois mauvaise réputation, Élise Gazangel.
7: À quelques mètres de la Rambla, la paroisse de Saint-Augusti est méconnue. Pourtant, le pape Léon XIV la visitera ce mercredi. Michael Go, curé de l'église, n'en revient toujours pas.
8: On l'a su il y a presque un an et on pensait que c'était une blague. Mais c'est une réalité.
7: Le Saint-Père n'a pas choisi cet endroit au hasard. Ex-général de l'ordre des Augustins, il va visiter les siens et surtout parler de leur rôle social alors que 400 repas sont distribués ici tous les jours aux nécessiteux depuis plus de 30 ans.
8: Évidemment, il vient principalement pour bénir la tour de Jésus de la Sagrada Familia, mais le pape a aussi dans son cœur une inquiétude pour les personnes dans le besoin.
7: Pour le prêtre, c'est aussi l'occasion de parler positivement, pour une fois, de ce quartier.
8: Le Raval est connu parce qu'il y a beaucoup de délinquants, de vols, de problèmes. Mais au centre du Raval, il y a aussi la foi. J'aimerais qu'on sache qu'il y a aussi beaucoup de non-catholiques, mais qu'ils respectent notre foi.
7: Un pas de côté dans cette visite barcelonaise digne de carte postale. Élise Gazangel, Barcelone, RFI.
6: En Grande-Bretagne, Keir Starmer condamne les violences anti-immigrés qui ont eu lieu en Irlande du Nord. Le Premier ministre britannique a qualifié de choquantes et d'inacceptables ces violences qui ont éclaté hier soir à Belfast, des débordements qui interviennent au lendemain d'une attaque au couteau dont le suspect est un réfugié soudanais. Des centaines de personnes, des manifestants pour beaucoup le visage masqué, se sont rassemblés hier soir en plusieurs points de Belfast. Des bus et des voitures ont été incendiés. Des habitants ont même dû être évacués d'un immeuble en feu à la périphérie de la ville. Au Moyen-Orient, la voie diplomatique avec les États-Unis a été mise à mal par les frappes américaines. C'est ce qu'estime le porte-parole de la diplomatie iranienne dans un message vidéo relayé par les médias locaux. Tout processus diplomatique est mis à mal par le recours à la force et par des actions illégales sur le terrain, ce sont ces mots. Hier matin, pourtant, le président américain avait assuré être très proche d'un accord. Un optimisme douché quelques heures plus tard quand Donald Trump a annoncé qu'un hélicoptère américain avait été abattu par l'Iran. Donald Trump qui a promis une réponse appropriée ordonnant de nouvelles frappes, ce à quoi Téhéran n'a pas tardé à réagir avec là aussi deux nouvelles attaques contre les bases américaines dans la région. Siavosh Ghazi, vous êtes notre correspondant à Téhéran, le régime iranien qui donne sa version des faits ce matin.
0: La version iranienne est bien sûr toute différente de la version américaine. Selon Téhéran, après la chute d'un hélicoptère américain dans le détroit d'Hormuz, le président américain avait annoncé une riposte. Et selon le communiqué des gardiens de la révolution, les Américains ont mené vers 1h du matin une série d'attaques contre Bandar Abbas, Jask, Sirik, Rechm et Minab, ainsi que des installations pétrochimiques dans le sud de l'Iran. Une riposte somme toute limitée de la part des États-Unis, puisque c'est concentré et localisé autour du détroit d'Hormuz. Téhéran accuse les États-Unis d'avoir attaqué des installations de purification d'eau potable et de réservoirs d'eau, ainsi qu'une antenne de télécommunication, alors que les Américains parlent d'attaques contre des installations militaires. Moins de 2 heures plus tard, une riposte de manière importante contre des bases américaines au Koweït, à Bahreïn et en Jordanie. C'est la première fois depuis le cessez-le-feu que la Jordanie est visée. Selon Téhéran, le siège du CENTCOM a été visé également à Bahreïn, donc un centre militaire très important pour les Américains, ainsi qu'une base en Jordanie où il y a des avions F-35 américains qui sont stationnés.
6: Siavosh Ghazi, selon les autorités iraniennes, 20 000 personnes n'ont plus accès à l'eau potable après ces frappes américaines sur deux réservoirs, notamment sur la côte sud du pays, ce qui plonge les habitants de la région de Sirik dans des conditions très difficiles. Les températures sur place oscillent entre 45 et 50 degrés. 26 morts à la frontière entre l'Afghanistan et le Pakistan. L'armée pakistanaise dit avoir tué des individus liés aux talibans pakistanais dans des frappes précises et calibrés. Selon les autorités afghanes, des enfants feraient partie des victimes. Les relations entre le Pakistan et l'Afghanistan se sont envenimées depuis que les autorités talibanes ont repris le pouvoir en 2021. Islamabad accuse Kaboul d'accueillir des combattants du mouvement des talibans pakistanais sur son territoire. Direction le Mozambique, à présent, deuxième volet de notre enquête avec un consortium de journalistes coordonné par Forbidden Stories. On reste aujourd'hui dans le Cabo Delgado, cette région du nord du Mozambique qui subit depuis près de 10 ans les violences du groupe terroriste Shebab. Dans les eaux de cette région, dans le bassin de Rovuma, se trouve un immense gisement de gaz naturel. Après avoir suspendu ses activités pendant 7 ans pour des raisons de sécurité, le projet Mozambique LNG a repris en janvier, mené par le français Total et plusieurs partenaires internationaux. Ce site est ultra protégé, Gaël Alex, alors que les populations locales, elles, subissent constamment des attaques terroristes.
5: Sur la péninsule d'Afungi, non loin de la frontière tanzanienne, se trouve le site du projet Mozambique LNG. 7000 hectares clôturés, sécurisés par 600 soldats des FADEM, les forces armées mozambicaines. Ce dispositif a été mis en place dans le cadre d'un accord signé entre Total et le gouvernement mozambicain en 2020. C'est rageant de voir tous ces soldats autour d'un site qui a longtemps été vide alors qu'on subit des attaques à répétition, s'indigne Faki Ahmad, un habitant de Palma déplacé à Pemba. En 2021, Palma a été occupée pendant 12 jours par le groupe terroriste Shebab. Lors de la reprise de la ville, les représailles des FADEM contre les habitants ont été tout aussi meurtrières. En tout, près de 1500 personnes ont été tuées. 2 plaintes ont été déposées en France contre Total dans le cadre de l'attaque de Palma par des sous-traitants qui accusent le groupe de négligence.

0: est l'une des plus attendues de l'année. Le maître de Hollywood revient aux extraterrestres avec Emily Blunt, et Josh O'Connor. Elisabeth Le Quéret l'a vu pour nous.
1: Qu'est-ce qui m'arrive ? J'ai peur, je comprends plus rien tellement j'ai peur.
2: Une météorologue se met à parler dans une langue inconnue à la télévision. À l'autre bout du pays, un analyste militaire fuit avec des documents classifiés sous le bras. Deux inconnus que la vérité va réunir, celle d'un secret d'État donnant la preuve de l'existence d'extraterrestres.
3: Ça fait 79 ans qu'on dissimule la vérité.
2: Citoyens ordinaires propulsés au cœur d'un mensonge planétaire, ils ont à leur trousse des agents gouvernementaux qui veulent les éliminer avant que la révélation ne soit rendue publique.
1: Qu'est-ce qui nous est arrivé ?
2: À 79 ans, Spielberg signe un film de course-poursuite classique avec des scènes d'action millimétrées et un suspense à la Hitchcock. Le problème, c'est plutôt sa vision des extraterrestres tellement vieillotte après des sommets du genre comme Nope de Jordan Peele ou Premier Contact. C'est le paradoxe de Disclosure Day. Malgré tout le brio de Spielberg, son film est daté avant même d'avoir commencé sa carrière en salle.
0: Elisabeth Le Quéret, et à présent c'est Lucie Bouteloup qu'on retrouve pour une heure de voisin.
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12: Bonjour à tous, bonjour à toutes, j'espère que vous allez bien en ce rendez-vous de mi-journée consacré à nos informations locales. Après ce rendez-vous avec Radio France Internationale, nous partons donc sur notre localité et avec, comme d'habitude, pour commencer notre revue d'actualité locale présentée par Ludovic aujourd'hui. Puis nous continuerons à parler avec Ludovic du nouveau planning familial. Il a interviewé Fanny Maury, qui est membre du collège du nouveau planning familial 65, et pour revenir sur les agressions sexuelles et leur gestion par l'État et les associations à la suite du décès de Layana Bernard dans le Gers. Donc on en saura davantage avec Ludovic après notre revue d'actualité locale. Puis nous continuerons avec un petit point météo avant d'aller sur une actualité un peu plus légère, quoique militante également, puisqu'on parlera du spectacle qui aura lieu demain à la Maison du Parc National et de la Vallée de Lucin-Sauveur à 19h. Ce sera dans la salle des voûtes et donc le spectacle 1338, Paroles de Fralibs, une aventure sociale racontée par Philippe Durand. Donc 1336, derrière se cache un décompte des jours de lutte, ce passé de la fermeture de l'usine Fralib jusqu'à la fin du conflit entre Unilever et les ouvriers du groupe fabricant d'été Lipton et Elephant. Et donc 1336 est devenu, suite à cette lutte, la nouvelle marque de thé produit par la SCOP qui a été créée donc par l'usine et ses ouvriers qui ont repris leur outils de travail à leur compte. Donc on en saura davantage sur cette pièce de théâtre engagée, ce seul en scène que Philippe Durand a créé avec une compagnie qui porte le même nom, 1336. Voilà ce qui nous attend, bien évidemment un tour d'agenda avant de vous quitter et quelques offres d'emploi à pourvoir sur le territoire également. Si vous souhaitez réagir, que vous avez quelque chose à nous dire, un message à nous transmettre, n'hésitez pas, c'est le 05 62 92 38 31. 05 62 92 38 31. Et je le rappelle, pour l'instant notre site internet est encore pas en carafe, mais il est en attente puisque nous allons changer de site internet et normalement le nouveau devrait arriver demain. Donc pour l'instant, patience, effectivement on ne peut pas nous entendre en direct via internet en tout cas. Donc écoutez, je crois que je vous ai tout dit et il ne nous reste plus qu'à retrouver Ludovic pour notre revue d'actualité locale. C'est parti.
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17: Bonjour à tous et toutes. Ludovic au micro pour l'actualité de ce mercredi 10 juin. C'est l'information du jour. Après plusieurs semaines de suspense, la conférence des évêques de France a confirmé la venue du pape à Lourdes. Il sera présent les 26 et 27 septembre prochains. Arrivant tard le samedi 26, il consacrera toute la journée du dimanche à Lourdes et à son sanctuaire. Se recueillant dans la grotte Massabielle, dans la

0: Celle des apparitions mariales s'était manifestée à Bernadette Soubirous en 1858. Puis l'après-midi, une grande célébration eucharistique aura lieu dans la prairie. Le thème de ce voyage apostolique sera autour de la paix, selon Mgr Jean-Marc Micas. Des rassemblements ont eu lieu ce lundi 8 juin dans des dizaines de villes de France pour dénoncer les dysfonctionnements révélés dans l'affaire Liana et rendre hommage à la collégienne de 11 ans tuée dans le Gers. De nombreuses associations comme Nous Toutes, la Fondation des Femmes, Face à l'inceste, le collectif féministe contre le viol avaient appelé à des rassemblements à 19h devant les tribunaux. 1000 personnes étaient devant le tribunal de Tarbes ce lundi. Les citoyens mobilisés se disent indignés entre émotion et colère. En France, on protège mieux les vitrines et les abribus que nos propres enfants avançaient, mégaphone en main. Une porte-parole du nouveau planning familial. Nous parlerons de ce sujet avec un responsable du nouveau planning familial des Hautes-Pyrénées dans le magazine Vue d'ici aujourd'hui. Fin de la 2G dans les Hautes-Pyrénées depuis hier 9 juin. La disparition progressive de la 2G se poursuit. Après les Pyrénées-Atlantiques où le service en 2G a été arrêté le 12 mai dernier, c'est au tour des Hautes-Pyrénées dont le service a été coupé ce 9 juin, en même temps que le Gers, la Haute-Garonne et 4 autres départements du Sud-Ouest. Un territoire qui représente au total 2,6 millions d'habitants, dont peu seront concernés puisque les smartphones vendus ces dernières années utilisaient déjà la 4 ou la 5G. La transition semble donc déjà largement engagée. En mars dernier, l'ARCEP estimait qu'il restait encore 2,4 millions de cartes SIM utilisant uniquement la 2G en France, en net recul ces derniers mois. Pour accompagner cette transition, donc, Orange propose un bonus reprise pouvant atteindre 50 euros lors de l'achat d'un téléphone compatible 4G ou 5G. Free, pour sa part, a lancé plusieurs opérations proposant aux abonnés 2G de passer à des smartphones peu onéreux avec un mode de paiement en plusieurs fois. D'ici la fin de l'année, l'ensemble des opérateurs auront éteint la 2G sur le territoire national. Et puis on termine avec ces journées portes ouvertes à l'ESAT de Lourdes. Une journée porte ouverte aura lieu demain, jeudi 11 juin, à l'ESAT pour établissement ou service d'accompagnement ou d'aide par le travail, qui est nommé L'Envol à Lourdes, et ce sera de 8h à 16h. La matinée sera réservée aux institutionnels et aux entreprises, tandis que l'après-midi, à partir de 13h30, accueillera les personnes en situation de handicap, les familles et les partenaires médico-sociaux. Ils pourront découvrir les différents métiers de l'ESAT et les dispositifs d'aide à l'emploi. Vous pouvez faire connaître votre intention de venir à cette journée en appelant au 05 62 53 14 70. 05 62 53 14 78. 70, pardon. L'ESAT de Lourdes est situé 2 bis avenue Jean Prat. Voilà pour l'actualité locale du jour. 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En vous remerciant pour votre fidélité.
1: Merci Ludovic. Et Ludovic qu'on retrouve eh bien à l'instant pour parler eh bien de cette actualité plutôt morose. Hein. C'est donc un interview de Fanny Maury, membre du collège du nouveau planning familial 65, interviewée par Ludovic pour revenir sur les agressions sexuelles et leur gestion par l'État et les associations à la suite du décès de Liana Bernard dans le Gers. Donc on écoute ça tout de suite.
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0: Alors, on parle de Liana Rameau-Bernard, qui a été retrouvée morte, donc à côté de Florence, dans un silo à grains, dans le Gers. Le suspect principal est Jérôme Barella. Celui-ci avait déjà fait l'objet d'une plainte pour viol par la mère d'une mineure. C'était en août 2025 à Plaisance-du-Touche, à côté de Toulouse. Et cette petite fille avait été entendue, puis des examens médicaux avaient été entrepris en octobre avant que le parquet de Auch reprenne le dossier en janvier de cette année pour une enquête. La mère a déploré l'inaction de l'État et après la marche blanche de Florence, qui a eu lieu la semaine dernière, des milliers de personnes se sont rendues devant les tribunaux pour manifester leur colère, notamment à Tarbes où 1000 personnes auraient manifesté devant le tribunal de Tarbes. Donc, j'ai demandé à Fanny Maury, qui est au planning familial du département des Hautes-Pyrénées et qui propose donc le planning familial, le nouveau planning familial d'ailleurs, propose des services sur la santé sexuelle, de nous faire un point un peu sur la situation, ce qu'on peut attendre d'une association comme le planning familial par rapport à ce genre de sujet, est-ce qu'on peut attendre de l'État. Bonjour Fanny.
2: Oui, bonjour Ludovic, merci pour cette invitation.
0: Alors, vous étiez, je crois, peut-être pas vous-même, en tout cas le nouveau planning familial était au tribunal, donc c'était lundi à Tarbes, lundi soir. On a vu des images, il y a eu des discours, on dit par exemple « plus jamais ça », bien sûr, on n'a pas envie que ça recommence, et pourtant ça recommence, ça ressemble à un système. Je voulais savoir votre position au planning familial par rapport à ce qui s'est passé là et ce qui se passe, et c'est pas la première fois que ça se passe.
2: Et malheureusement, ça ne sera pas la dernière. C'est ça qui est terrible. Effectivement, le nouveau planning familial, association qui a 2 ans d'existence sur le territoire, s'est associé aux différents appels lundi pour solliciter plus de moyens pour sensibiliser, prévenir et accompagner. Parce qu'effectivement, le meurtre de Liana aurait dû être évité. On pense à toute sa famille et à ses proches. Mais contrairement à ce que dit Gérald Darmanin, ce n'est pas un échec. Pour nous, c'est clairement une organisation systémique qui ne protège pas les enfants comme elle ne protège pas les femmes des violences patriarcales. Les professionnels de la justice, comme ceux des associations, réclament des moyens financiers et humains pour protéger les enfants. Mais il semblerait que le gouvernement et l'État favorisent l'investissement dans le maintien de l'ordre et de la répression plutôt que dans la protection des plus vulnérables. On a vu ces derniers jours beaucoup de journalistes, sociologues, militants et militantes attester que effectivement la priorité liée au narcotrafic avait été une priorité très claire, mais que la protection et la sensibilisation des plus vulnérables n'avaient pas été une priorité, alors que le président de la République a dit sur ses 2 mandats que la protection des vulnérables serait sa priorité. Une phrase qu'on aime malheureusement en France, on protège mieux les vitrines et les abris de luxe que les enfants, et c'est terrible. Nous, on considère que ce sont vraiment des choix politiques. On voulait rappeler que M. Darmanin, avant d'être ministre de la Justice, garde des Sceaux, il était ministre de l'Intérieur, au moment où certaines des plaintes contre l'agresseur de Liana ont été déposées. Il y a des chiffres qui sont terribles. 94% des plaintes pour viol sont classées sans suite, y compris celles contre notre cher ministre de la Justice. Les associations prônent une loi intégrale, puisque aujourd'hui, on estime, et c'est actif sur les départements, à plus de 15 000 le nombre, par exemple, de mineurs victimes de prostitution. Toutes les 3 minutes, il y a un mineur violé chaque jour par des pédocriminels. Nous, on insiste sur ce mot, c'est pas de la pédophilie, c'est pas de l'amour des enfants, c'est de la criminalité. On voudrait aussi rappeler que même s'ils ne sont pas tous des hommes, les études montrent qu'ils sont n'importe quel homme de toute catégorie sociale. Le monstre n'existe pas. Un enfant sur 10 est concerné par les violences intrafamiliales et notre association, le Nouveau Planning Familial, qui œuvre avec des interventions dans des établissements scolaires, dans des établissements médico-sociaux, récolte beaucoup de témoignages d'enfants, d'adolescents, d'adolescentes qui attestent subir des violences intrafamiliales. Donc nous, on s'est mobilisés et on se mobilise chaque jour et c'est pour ça que l'association elle existe, pour dénoncer le manque de moyens, pour prévenir contre ces violences, pour accompagner les victimes, pour libérer la parole. Et donc on est malheureusement enthousiaste à l'idée de répondre à votre appel d'interview, puisqu'il faut en parler. Il faut parler de ce qui se passe sur le territoire. Et là, on parle du territoire national. On ne parle même pas à l'international de ce qui se passe sur les crimes de guerre et le viol comme crime de guerre. Ce sera, j'imagine, un autre sujet. Mais il est nécessaire et vital que l'État prenne ses dispositions à tous les étages des services publics.
0: Oui, merci, merci Fanny. Donc Fanny Maury du Nouveau Planning Familial. Vous, association, vous faites de la sensibilisation, vous faites de la prévention, vous avez des permanences, donc vous faites une partie du travail, en tout cas initial, on va dire, pour essayer de lever certaines connaissances sur ces sujets-là, pour permettre aux jeunes aussi de savoir ce qui leur arrive parfois, parce que ça ne doit pas toujours être évident. Mais comment vous travaillez avec l'État ? Est-ce qu'ils sont en relation avec vous ?
2: Oui. Pardon, je vous ai coupé, mais sur le territoire, effectivement, on est enthousiaste parce que les institutions sont très favorables à ce qu'on puisse travailler en coopération, à ce que la sensibilisation, la prévention, l'écoute puisse être active. Après, pour avoir eu encore un rendez-vous hier avec un service de l'État, les moyens financiers sont drastiquement coupés. Et on sait comment l'association va pouvoir financer les deux postes de salariés qui existent aujourd'hui. Donc il y a une personne à la coordination et une personne à l'animation. Mais on n'a aucune visibilité pour 2027. Comme beaucoup d'associations de prévention, de sensibilisation, d'accompagnement sur le terrain, mais comme les magistrats, comme les services de police, sur le territoire, il y a une équipe qui est formée à l'accueil des personnes victimes de violences, et ils sont quatre. Et c'est clairement pas suffisant. Donc oui, nous, ce qu'on fait sur le territoire, c'est des permanences tous les samedis après-midi, de 14h à 16h dans les locaux des petits débrouillards où on a nos locaux, des permanences à Lourdes, à Bagnères-de-Bigorre et dans certains établissements scolaires, des permanences aussi au téléphone, puisqu'il y a un certain nombre de personnes qui nous contactent directement sur le numéro du planning familial. Et après, on réoriente parce qu'il y a des structures qui existent. Donc, pour répondre à votre question, sur le territoire, au niveau local, il y a une prise de conscience et une envie d'agir, mais pas de moyens. Donc le bénévolat, c'est super. Aujourd'hui, je suis bénévole, membre du conseil collégial, et ça remplit toujours pas un frigo. Le bénévolat, ça ne paye pas un loyer, donc on ne peut pas tout faire porter sur la casquette des bénévoles. Ce n'est pas possible.
0: Donc la solution aujourd'hui, si on veut que cela change, c'est d'avoir plus de moyens, et ça se joue au niveau national, si je vous écoute. Ouais. Et donc ça veut dire mettre la pression sur le ou les gouvernements actuels et à venir.
2: Tout à fait. Et c'est vraiment ce qui est notable, c'est que lundi, on a vu qu'il y avait des milliers de personnes qui s'étaient mobilisées sur tout le territoire national. Donc, les citoyens et citoyennes sont concernés par cette situation. Ce qui est super, c'est que les politiques qui œuvrent chaque jour pour faire en sorte que notre société puisse être digne pour chaque personne, c'est nous qui les élisons. Donc, on a un véritable pouvoir d'agir pour faire en sorte que des moyens soient alloués à la protection de chaque membre de la cité.
0: Très bien, merci Fanny. Donc c'était Fanny Maury du Nouveau Planning Familial. On retrouve l'ensemble de leurs informations sur leur site www.planning-familial.org. On continuera à travailler sur ce sujet à l'avenir sur Fréquence Luce. Merci Fanny.
2: Merci beaucoup Ludovic.
1: Et parce que cette actualité, comme ce type d'actualité, laisse plutôt sans voix, je vous propose un petit morceau de musique avant notre point météo de ce rendez-vous de mi-journée. Et c'est Junior Mervin avec un titre qui dit « Sauvons les enfants, Rescue the Children ».

0: l'instant sur les ondes de Fréquence U, c'était donc le titre de Junior Mervyn nommé Rescue the Children. Et il est juste temps, puisqu'il est 12h30, passé presque d'une minute, et donc d'aller faire les prévisions météo France au sein pour le reste de ce jour.
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0: Nos prévisions selon Météo France au sein pour le reste de ce mercredi 10 juin. Eh bien, en milieu de journée, la mer de nuages va se morceler, laissant place à de belles éclaircies. En fin d'après-midi, les nuages prennent de nouveau toute la place sous 2400 mètres d'altitude. Quant à l'isotherme 0 degré, il est vers 3500 mètres d'altitude et remonte à 3800, 3900 mètres au cours de la journée. Les températures maximales, eh bien, ne dépasseront pas les 15 à 18 degrés en vallée, 8 à 10 degrés vers 1500 mètres, 6 à 7 degrés vers 2400 mètres d'altitude. Et sur les sommets, le vent qui était d'ouest modéré ce matin tourne nord-ouest et faiblit légèrement.
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0: Et après ce petit point météo, eh bien, chose promise, chose due, nous retrouvons Philippe Durand juste après le jingle de la compagnie 1336 qui nous en dit plus sur le seul en scène qui va avoir lieu demain à la Maison du Parc National et de la Vallée à 19h.
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0: Ce jeudi, à 19h, à la salle des voûtes de la Maison du Parc National et de la Vallée, il y a le spectacle 1336, Paroles de Fra Libs, qui arrive. Et c'est Philippe Durand qui fait ce seul en scène et qui va nous en parler. Bonjour Philippe.
13: Bonjour Mirabelle.
0: Déjà, avant de rentrer dans le spectacle, peut-être peux-tu te présenter, Philippe. Tu es comédien, tu habites à Paris actuellement.
13: Oui, j'habite à Paris, je suis un gars du Sud, hein. J'ai toujours vécu dans le Sud jusqu'à mon adolescence. Et puis après, je suis allé à Paris faire le métier d'acteur. De comédien. J'ai joué pendant longtemps pour d'autres. Au moment où je crée ce spectacle, la 1336 Paroles de Fra Libs, je me décide à me lancer dans mes projets personnels. Et cette petite forme que je pensais jouer quelques fois, je l'ai jouée plus de 400 fois à travers la France. Je l'ai créée en 2015 et j'ai vraiment commencé à la jouer parce que je faisais d'autres choses. J'ai vraiment commencé à la jouer en 2017 et je l'ai beaucoup joué de 2017 jusqu'au moment du Covid.
0: Okay.
13: J'avais vraiment beaucoup, beaucoup de dates. Et après, depuis, ça s'est un peu calmé, mais ça redémarre. Parce que ce sont des histoires qui ont des portées universelles sur ce que ça raconte de la lutte, de l'engagement, de la défense du commun. Voilà.
0: Donc depuis 2017, donc ça fait presque 10 ans, 400 représentations ouais. En 10 ans, sachant qu'en plus il y a eu l'interruption Covid. Et alors vas-y, explique-nous un peu ce qui se cache derrière 1336.
13: 1336, en fait, c'est le nombre de jours de lutte que les ouvrières et ouvriers de Fra Libs. Fra Libs, c'était une filiale de Unilever. Unilever, c'est une grosse multinationale anglo-néerlandaise qui avait racheté Elephant et Lipton, et donc ces ouvriers fabriquaient le thé Elephant et Lipton pour Unilever. Et du jour au lendemain, Unilever a décidé de délocaliser en Pologne, et les ouvrières et ouviers se sont battus donc pendant 1336 jours pour conserver leur usine et leurs emplois. Et moi, j'ai suivi leur lutte dans les journaux, c'était quand même une lutte assez populaire, enfin assez médiatisée. Ils étaient assez présents régulièrement dans les médias, notamment en région PACA, bien sûr, mais même sur les médias nationaux. Et pour moi, ils étaient les Libs d'aujourd'hui. Je sais pas si vous connaissez l'aventure des Libs dans les années 70, les montres à Besançon. Voilà, une aventure sociale ouvrière de Libs pour conserver leur usine. J'ai créé ce projet quelque part parce que j'avais tant de curiosité pour savoir comment ça se passait de l'intérieur. Donc je me suis présenté à eux. Je suis carrément allé là-bas parce que j'arrivais pas à les joindre par autrement, en disant que j'avais envie de faire une petite forme théâtrale sur leur lutte. Donc je les ai interviewés. Et moi, je construis mon travail à partir d'une interview que je mène, où je garde le plus possible les paroles brutes.
0: Mmh.
13: Je réécris à la marge. Mon écriture consiste surtout à agencer ces paroles pour en faire un récit. Je ne parle jamais en mon nom dans le spectacle. Je suis juste traversé par les paroles que j'ai récoltées, que je garde vraiment le plus brut possible. Donc, c'est très vivant. Je garde les imperfections de la langue, les aspérités, les répétitions, toute la vie, et la musicalité aussi, qui fait que c'est une petite forme légère. Que je peux porter partout, centré sur la parole. Cette parole qu'on n'entend pas si souvent sur les plateaux et qui est avec une langue populaire et joyeuse.
0: Et alors, comment t'as été reçu et comment eux, j'imagine, ils ont vu le spectacle à l'issue de la création, comment ils l'ont reçu, ce spectacle-là?
13: Ils m'ont accueilli très favorablement. De toute façon, dans une période, quand j'y suis allé, quand j'ai commencé à faire les interviews, c'était 5-6 mois après la victoire, ils étaient dans un période de construction de la SCOP, puisque donc par la suite ils ont créé leur SCOP, que je l'ai pas dit, et ils sont depuis 10 ans donc en SCOP, sont leur propre patron, et d'où ils ont créé leur propre marque, puisque Unilever leur a pas lâché la marque éléphant, ça aurait été trop, partir avec trop de notoriété. Donc leur marque, ça s'appelle 1336, comme ça correspond au nombre de jours de lutte. Et il y a d'ailleurs un site qui s'appelle, si les gens sont curieux, vous tapez 1336 en chiffres, 1336.fr, et vous trouverez le site, leur site de vente en ligne d'ailleurs, et où il y a aussi toute leur histoire.
0: On m'a fait goûter le thé, justement, 1336 à la menthe, la semaine dernière. Il est très bon.
13: Ah, voilà. Bon, c'est encore ça. Oui, ils sont de bons produits. Et voilà, donc, comme j'étais dans une période où j'étais en train de construire la SCOP et qu'ils ne comprenaient pas vraiment ce que je voulais faire, mais ils se disaient, de toute façon, on prend tout ce qui peut nous faire de la publicité, puisqu'ils n'ont pas les moyens pour en faire par ailleurs. Donc ils m'ont accueilli, je les ai interviewés, le deal c'était que j'allais dans l'usine et à moi d'aller parler aux gens de mon projet et que les gens acceptent ou pas d'être interviewés, voilà. Et puis par la suite, ça a été les premiers spectateurs, c'est-à-dire que quand j'ai construit l'objet, c'était les premières personnes qui l'ont vu, qui l'ont écouté pour qu'ils valident. C'est quelque chose de répondre à un inconnu qui vient poser des questions et puis c'est autre chose de dire, ben voilà, c'est ça que je garde, que vous êtes d'accord. Donc j'avais besoin de leur
0: aval.
13: Leur accord, entre guillemets, ouais, leur aval. Puis par la suite, il y a des gens qui m'ont vu plus de 10 fois, hein, qui sont toujours très contents, très heureux, très émus de retraverser cette histoire, de réentendre ces paroles. Et encore, il n'y a pas longtemps, là, quand je l'ai joué, il y a un an, du coup, de Carcassonne, hein, il y avait Gérard qui était un dételier de la lutte qui est venu, il y avait un échange après avec les gens du monde diplomatique et il est toujours ému à chaque fois qu'il vient écouter.
0: C'est pas rien, c'est plus de 4 ans de lutte quand même. On n'ose pas imaginer ce que ça représente.
13: Mais c'est énorme, c'est 4 ans de lutte, en plus, sans savoir où ça aboutit. C'est en refusant toutes les propositions un peu alléchantes qui arrangeaient surtout la multinationale, mais qui leur permettaient pas de conserver leur outil de travail et leurs emplois. Donc on leur a proposé des chèques, quoi, pour qu'ils arrêtent. Et ils ont refusé ces chèques sans savoir s'ils allaient pouvoir avoir un derrière, quoi. Donc c'est, oui, pour moi, je suis très admiratif et très babade de leur aventure et de comment on tient comme ça sur des... Ils étaient 152 à la fermeture, donc beaucoup certains ont pris le chèque et sont partis justement, mais ils sont 76 à avoir tenu jusqu'à la fin. Voilà, moi, c'est une aventure vraiment exceptionnelle. Moi, c'est pour ça que je...
0: Sur 152, que 76 se soient mobilisés comme ça pendant plus de 4 ans, c'est déjà extraordinaire.
13: Ah, oui, c'est énorme. C'est énorme, c'est sûr.
0: Wow. C'est sûr. Et c'est vrai que ça donne de l'espoir, parce qu'effectivement, on peut voir que quand on se serre les coudes et qu'on est assez nombreux pour faire face, finalement, on peut avoir gain de cause. On peut trouver des solutions.
13: C'est possible. Après, il faut tout un faisceau de circonstances, de choses qui font que faut avoir un peu de la réussite dans l'aventure. Mais oui, c'est possible, bien sûr.
0: Et toi, ta compagnie, tu l'as appelée 13h36 ou 13.36.
13: Oui, parce qu'en fait, eux, donc c'est, la marque, c'est 1336, mais eux ont l'habitude de dire 1336. C'est comme ça qu'ils appellent leur marque. Et moi, quand j'ai créé ma compagnie pour le projet qui a suivi, qui raconte aussi une aventure sociale, mais dans le milieu des paysans, parce que c'est une pièce sur l'outil de gestion collective des terres agricoles du Larzac, qui existe depuis 40 ans, qui est aussi une aventure exceptionnelle. Ouais. Et quand j'ai créé ce projet-là, j'ai créé en même temps ma compagnie et j'ai cherché un nom et en même temps, il me semblait que, comme l'origine de ma compagnie est dans ce projet-là, j'ai demandé aux ouvrières s'ils voulaient bien que je prenne le nom de 1336 et ils en étaient honorés et donc voilà, ma compagnie s'appelle 1336. Pour moi, c'est les nombres du possible. Mais comme je travaille sur des aventures où le possible est ouvert, ben voilà.
0: C'est quelque chose qui te colle à la peau finalement, ces aventures humaines comme ça. Qu'est-ce qui t'a poussé en tant que comédien à t'investir dans ce genre de thématique qui finalement permet de transmettre des messages aussi au plus grand nombre?
13: L'ossature de mon travail artistique, c'est mon amour de la langue, de cette langue-là, de ces paroles brutes que je récolte, qui est une langue qui est pas policée, qu'on appelle populaire, et qui a beaucoup de puissance, beaucoup de poésie, parce que c'est des gens qui... Ben moi, ce qui m'intéresse dans la langue, je la choisis en fonction. C'est une langue colorée, avec beaucoup d'images, beaucoup de poésie, beaucoup de puissance, beaucoup de philosophie aussi. Voilà, une langue populaire qui transmet beaucoup de choses et qui est très vivante. Et bon, moi, c'est avant tout ça, mon plaisir et ma joie de porter ces paroles. Donc c'est avant même le fond, c'est cette forme-là qui me plaît de traverser et de transmettre, c'est cette langue. Voilà, moi j'ai d'abord découvert mon appétence pour cette langue sur un petit sujet quand je travaillais à la commune de Saint-Étienne. J'avais fait un projet sur les Stéphanois et le rapport à leur vie. Et en fait, j'ai décliné quand j'ai suivi l'aventure des Fralibes, comme je l'ai raconté tout à l'heure, je me suis dit, il faut faire quelque chose là-dessus. Donc, je me suis servi de ce que je venais découvrir de mon amour de cette langue-là, cette fois-ci pour m'en servir dans cette aventure sociale. Et puis après, je l'ai décliné aussi sur le Larzac, parce que ça a beaucoup plu et que tout le monde me demandait, qu'est-ce que tu fais après? Oui. Donc voilà. Et effectivement, donc dans un second temps, je suis toujours admiratif de ces aventures collectives, et dans les temps qu'on connaît, il est évident que c'est eux qui sont dans le juste. C'est eux l'avenir, soit avec toutes les difficultés que connaît la Terre et le monde en ce moment, soit on essaye de faire des choses collectivement, soit on va dans le mur. Donc c'est soit on fait collectivement, soit il n'y a pas d'autre soir, en fait.
0: Donc c'est un peu ta pierre à l'édifice aussi. Hein.
13: Oui, en quelque sorte. Je crois qu'il faut se servir de ce qui a réussi, des choses qui sont là. Et on a beaucoup de leçons, de choses à trouver dans les aventures collectives qui ont réussi. Là, celle de Fralib, voilà, c'était 4 ans de lutte. Ça fait 10 ans qu'ils sont leur propre patron, que ça fonctionne. De l'Arzac, ça fait 40 ans qu'il y a cette gestion collective de terres agricoles, et qui est unique en Europe, et qui est là aussi très vertueuse, puisque c'est le seul endroit en France où il y a plus de paysans aujourd'hui qu'il y en avait dans les années 80. Ils ont un système de autour de la non-propriété, qui considère la terre comme outil de travail, qui est vraiment très bénéfique, dans le fond. Surtout au regard des difficultés que connaît l'agriculture française aujourd'hui, enfin l'agriculture de manière générale, mais en France en particulier, c'est une évidente solution qu'ils ont. Mais après, voilà, toutes ces choses-là, cette histoire de collectif, c'est du travail. Ça, on oublie. Hein. La démocratie, c'est du travail. Et donc, ça veut dire beaucoup de réunions, beaucoup de temps passé à essayer de trouver consensus, à essayer de faire ensemble, à s'accorder les uns les autres. On est aux antipodes de ça, d'une manière générale, dans l'environnement médiatique qu'on connaît aujourd'hui. On est loin de tout ça, au contraire. Même, on nous divise, on nous fractionne. Parler avec l'autre, c'est parfois de plus en plus difficile, voire impossible. Donc, voilà, ça s'apprend. Et c'est pas du tout ce qu'on nous apprend, ni à l'école, ni dans le parcours de la vie d'un homme aujourd'hui. Hein. Il faut vraiment le chercher, ces aventures-là, pour y aller.
0: Et alors ce spectacle 1336 ou 13.36, tu le fais en seul en scène. Donc finalement, tu représentes tout un collectif dans un seul en scène.
13: C'est ça, c'est l'ironie de l'histoire. Je porte la parole d'un collectif de manière solitaire. Je porte leur voix à moi tout seul. Le public devient moi quand je les interviewe, et moi je suis eux qui répondent.
0: Ok, ça se passe sous forme de questions alors.
13: Il n'y a pas de questions. Je fais sous-entendre des questions et je fais que répondre en portant leur parole. C'est des petits morceaux. C'est un dispositif très simple qui est vraiment mis en exergue, c'est la parole, leur parole.
0: Et là alors tu vas être dans la salle des voûtes, ce qui est peu habituel parce qu'à la Maison de la Vallée il y a aussi une grande salle qui fait cinéma et théâtre. Et là tu seras dans la salle des voûtes où se passent les expositions aussi, un lieu un peu plus intimiste où la voix va sûrement porter de manière plus forte aussi du fait de ces voûtes et de la structure de la salle. C'est quelque chose qui est important pour toi d'être au plus proche du public finalement quand tu joues ?
13: Ah oui, je suis, comme ce dispositif est très léger et très simple, je suis au plus près des spectateurs et je m'adresse directement aux gens dans une volonté de convivialité, d'une forme d'intimité, oui. Ouais, oui. Je joue rarement devant. Enfin, j'essaie de limiter à 120-150 personnes quand je joue, et je joue majoritairement dans des lieux hors les théâtres.
0: Bon, donc je rappelle, hein, tu seras donc ce jeudi 11 juin à 19h dans la salle des voûtes de la Maison du Parc National et de la Vallée pour ce spectacle 1336, Parole de Fralib. Qu'est-ce que tu pourrais dire aux auditeurs pour les encourager à te rejoindre ?
13: En tout cas, moi, ça me donne envie. Je suis toujours ravi quand il y a des gens de tous bords qui viennent à la fin me voir pour me dire à quel point ils sont heureux d'avoir passé du temps avec des ouvriers, ouvrières, voilà, des gens qui parfois ne connaissent pas. Je me souviens d'un couple avec enfants qui m'avait dit, voilà, nous, on n'est pas du tout du milieu ouvrier, on connaît pas du tout, on entend parler d'eux au journal de 20h pendant 2 minutes, on comprend rien du tout. Là, on a passé 1h30 avec eux, merci.
0: Je trouve que c'est très bien exprimé. Je te remercie beaucoup, Philippe, et puis on se retrouve jeudi, du coup, à 19h, okay, à la Maison du Parc National.
13: Avec plaisir.
0: Et pour aller dans le ton de cette interview, eh bien, rien de tel qu'un encouragement à tous se rassembler. Come Together, c'est un titre qui n'est pas tout récent, et oui, il a été chanté par Feu Michael Jackson.

0: Et ouais, ça faisait longtemps, dis donc, je n'avais pas entendu ce morceau-là, Come Together de Michael Jackson. Et il est temps pour moi de vous tirer ma révérence et je vais vous annoncer le reste des réjouissances radiophoniques pour ce jour. Déjà, dans quelques instants, juste après que je raccroche de mon blabla, eh bien, vous avez l'agenda avec les idées sorties pour les jours à venir, suivi de près par les offres d'emploi à pourvoir sur le territoire. Et puis, après un après-midi en musique, ce soir à 17h, dans de la suite, dans les idées, nous parlerons de la conférence sur la santé mentale, pardon, qui aura lieu, eh bien, le 19 juin et avec un appel à inscription si cela vous intéresse d'ici au 17 juin. Et puis, nous parlerons aussi de la boîte à outils qui a été créée par l'association Jaspir et qui sera à découvrir ce samedi pendant la journée Petite Enfance qui va avoir lieu, eh bien, à Argelès-Gazost à la salle Jean Bourdette. Donc ça, on en parlera à 17h. Et puis, à 18h, vous avez un nouvel épisode de Bulle à découvrir où notre radio homonyme qui est basée à Foix nous transmet cette émission qui est entièrement dédiée, eh bien oui, Bulle à découvrir, à la bande dessinée et aux nouvelles bandes dessinées sorties récemment. Puis on continuera avec à 21h un épisode de Frères de Chaussures, l'émission mensuelle qui vous envoie du rap dans les oreilles. Voilà ce qui vous attend et il ne me reste plus qu'à vous souhaiter à tous et à toutes une très très belle journée. Salut!
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0: Mercredi à 16h30 au Petit Jardin de Barège, on vous donne rendez-vous pour les concerts du mercredi. Et ce mercredi, ce sera le concert Simon chante son orgue. Le concert du mercredi avec Simon chante son orgue, c'est ce mercredi à 16h30 au Petit Jardin de Barège. Mercredi, à Cotteret, c'est un nouvel atelier d'art plastique adulte qui vous est proposé, toujours animé par Jean-Jacques Abdallah. Cette semaine, le thème, c'est Joseph Mallord, William Turner, pêcheur dans la tempête. Rendez-vous de 14h30 à 17h30 pour cet atelier d'art plastique adulte à partir de 15 ans, entièrement gratuit et une inscription auprès de la médiathèque au préalable conseillée. Un atelier d'art plastique adulte, Joseph Mallord, William Turner, pêcheur dans la tempête, c'est ce mercredi de 14h30 à 17h30 à la médiathèque de Cotteret.
5: Du 1er mai au 30 juin, venez admirer l'exposition à Cotteret, Pyrénées étoilées. L'ouverture se fait de 8h30 à 17h. Venez découvrir la beauté des cieux et des paysages nocturnes avec l'exposition Pyrénées étoilées. Laissez-vous émerveiller par une arche céleste ou par le scintillement des étoiles au-dessus des sommets pyrénéens, rendu visible grâce au talent de 7 photographes ayant contribué à cette exposition. Ces paysages permettent également de prendre conscience des menaces concrètes qui pèsent sur ce patrimoine naturel nocturne par l'omniprésence de la pollution lumineuse de nos villes et nos villages. Les renseignements se font au 05 62 92 52 56. 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L'exposition Pyrénées étoiles, c'est à Cotteret du 1er mai au 30 juin.
0: Jeudi à 17h au cinéma Le Refuge à Barège, on vous propose la projection du film Appelez-moi encore Le Funi, un documentaire sur le funiculaire de Barège présenté par l'association Funiteuil, filmé par Laurence Fleury. La projection du film Appelez-moi encore Le Funi, c'est ce jeudi à 17h au cinéma Le Refuge à Barège. Jeudi, à la salle de réception à l'ancien casino de Cotteret, on vous propose un après-midi dansant. De 14h à 17h, venez profiter d'un après-midi dansant avec l'orchestre Les Bourlingueurs. Entièrement gratuit, un après-midi dansant, c'est ce jeudi, de 14h à 17h, à la salle de réception de l'ancien casino à Cotteret. Jeudi, à 20h30, au cinéma Le Palais à Lourdes, c'est du théâtre qui va prendre place. Avec Silence, on double. Improvisation et détournement audiovisuel par Bard Productions. Vous pensiez connaître vos classiques? Eh bien, détrompez-vous. Dans Silence, on double, les images connues des films et les voix racontent autre chose. Les comédiens réinventent les dialogues en direct, tordent l'essence, transforment le banal en burlesque. Résultat, un joyeux délire entre pastiche, poésie et grand n'importe quoi bien maîtrisé. Un bord de scène est prévu à l'issue de la représentation. Silence, on double, c'est ce jeudi à 20h30, au cinéma Le Palais, à Lourdes. Jeudi à 19h30, au terme de Luce Saint-Sauveur, c'est la fête des curistes. Rejoignez les curistes pour une soirée festive, ouverte à tous sur les terrasses de l'établissement thermal. Et les thermes vous offrent un apéritif pour l'occasion. Emmenez vos plats, votre dessert et votre boisson afin de prendre place autour d'un repas participatif. Inscription à l'accueil des thermes, replie dans le grand hall en cas de mauvais temps. La fête des curistes, c'est ce jeudi à 19h30, au terme de Luce Saint-Sauveur. De jeudi à dimanche, à Arras-en-Lavedan, c'est le festival éco-poétique Le Murmure du Monde. 6e édition. Durant 4 jours, le Val d'Azun vit au rythme du festival éco-poétique Le Murmure du Monde. Avec au programme conférences, rencontres, débats, lectures, ateliers, sorties, spectacles, concerts, etc. Un programme complet disponible sur le site internet du festival lemurmuredumonde.com. La 6e édition du festival éco-poétique Le Murmure du Monde, ça commence ce jeudi et c'est jusqu'à dimanche en Val d'Azun, à Arras-en-Lavedan. De vendredi à samedi à Gavarnie, c'est la fête Gavarnie, la fête patronale de la Saint-Jean. Rendez-vous au village pour fêter la Saint-Jean dans une ambiance conviviale avec le comité des fêtes de Gavarnie. La fête patronale de la Saint-Jean, c'est ce vendredi et ce samedi à Gavarnie.
5: Le 19 juin, Inky Pete, l'école du prendre soin, organise une conférence « Santé mentale, mieux comprendre pour mieux accompagner » de 13h30 à 17h à l'auditorium CCI de Tarbes. Mais attention, les réservations ne sont ouvertes que jusqu'au 12 juin. 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
0: Samedi, à partir de 18h, à la salle des fêtes d'Arcisance de Sus, le collectif Leni vous propose une soirée, la discothèque, avec DJ set variés et gourmands, et des sound systems, buvettes et restauration sur place. Une soirée, la discothèque, c'est ce samedi, à partir de 18h, à la salle des fêtes d'Arcisance de Sus.
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3: Les offres de la semaine à pourvoir sur les vallées des Gaves. On commence par un poste à Luz-Saint-Sauveur, au village de vacances CVO, où on nous précise l'urgence de la prise de poste. C'est une prise de poste immédiate pour un réceptionniste de village vacances. On reste à Luz-Saint-Sauveur, où la maison de la vallée recherche en CDD pour 12 mois à 35 heures par semaine, un technicien progestionniste et agent d'accueil. On descend à Argelès-Gazost, à présent pour 24 heures, durant 6 mois, et rechercher un valet ou une femme de chambre. Direction Cotteret à présent, où les débutants sont acceptés pour juillet et août, où on recherche pour 2 mois, donc à 35 heures pour un caissier et à 39 heures pour un serveur. Direction le Viscos à présent, où la Grange aux Marmottes recherche un valet ou une femme de chambre en CDD de 4 mois à 20 heures par semaine pour du 10h-14h, nous est-il spécifié. On remonte à Luz où, toujours dans une urgence, un centre de vacances est à la recherche d'un employé de ménage également, un CDD de 4 mois à 35 heures par semaine. On reste dans le même domaine où c'est un agent de nettoyage qui est recherché à Argelès-Gazost, mais cette fois en CDI pour 25 heures par semaine. On change de domaine et on reste à Argelès-Gazost où c'est un CDD de 5 mois à 35 heures par semaine qui est recherché pour un aide-pâtissier. Toujours à Argelès-Gazost, dans un domaine de vente cette fois, c'est un vendeur en produits régionaux qui est recherché pour 7 mois à 35 heures par semaine. À Cotteret, à présent, c'est un boulanger qui est recherché pour 4 mois à 35 heures par semaine. Toujours à Cotteret, et cette fois dans le domaine de la restauration, c'est un chef de rang qui est recherché pour 5 mois à 39 heures par semaine. On remonte dans le pays Toy où c'est Viella qui recherche un agent communal, un homme ou une femme, un CDD de 4 mois à pourvoir, donc à 35 heures par semaine. Et on termine nos offres de la semaine des Vallées des Gaves avec deux offres sur Luz-Saint-Sauveur. Une offre pour un créateur de contenu numérique, un CDD de 4 mois à 35 heures par semaine, c'est pour l'office de tourisme. Et l'office de tourisme recherche aussi un CDD de 2 mois à 35 heures par semaine pour un conseiller en séjour touristique. Pour toutes ces offres et bien plus encore, n'hésitez pas à vous rapprocher de votre agence FT de Lourdes.

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0: Ce samedi matin à Argelès-Gazost, de 9h30 à 12h30, à l'école Jean Bourdette, on vous propose « Il était une fois la petite enfance ». Vous entendez sur nos ondes l'information circuler. Et pour en parler, eh bien, c'est avec l'association Jaspire qu'on va faire un petit zoom sur un des outils qui vous sera présenté lors de cette matinée. J'ai nommé la boîte à outils. Eh bien, pour en savoir davantage, je vous propose d'écouter cette interview de Jaspire. On va prendre des nouvelles de l'association Jaspire qui organise de main de maître depuis nombreuses années Jazzalus. Et pour parler des nouvelles de l'association, il y a Karine Peignot qui est directrice de l'association Jaspire et il y a également Mathieu Cassan qui est attaché de production en charge de la médiation culturelle. Bonjour à tous les deux.
3: Bonjour Mirabelle, bonjour Fréquence Plus.
4: Bonjour à tous.
0: Tu me parlais de ces projets là que vous menez aussi, que ce soit en création artistique, en résidence et des ateliers avec les jeunes.
4: On parlait juste avant de prendre l'antenne effectivement des actions que l'on est en train de mener en ce moment. On a le souhait de faire durer nos actions, de leur donner du sens dans la continuité. L'année dernière, par exemple, nous avions accueilli un spectacle pour les tout-petits, pour les bébés, avec le collectif Touti. Et c'était un spectacle qu'on avait présenté pendant notre édition passée, donc en 2025. Nous avons poursuivi le travail avec cette compagnie qui a créé un outil, on va dire, de transmission à la fois sur le corps et sur la musique qui s'appelle la boîte à outils. Et cette boîte à outils, on est en train de la faire vivre dans tout le territoire. C'est un outil qui est en train d'être expérimenté dans les crèches du territoire. Elle a passé quelques mois, quelques semaines à Luz. Elle est partie à Argelès. Je laisse jusqu'à Cotteret. C'est une belle aventure qu'on est en train de vivre avec cette boîte. Il y a Christophe que l'on connaît ici d'À la Bonne Heure qui intervient aussi dans les crèches pour la faire vivre. Et l'intérêt, c'est de permettre aux professionnels de s'en saisir, d'expérimenter avec les bébés. Et c'est vraiment quelque chose de très intéressant.
0: Donc c'est une boîte à musique, c'est une boîte à quoi? Ça pose question quand même.
4: C'est ça, c'est une boîte où il y a un magnifique tambour qui est à l'intérieur. Dedans, il y a une enceinte qui fait vivre plein de morceaux que la musicienne a préalablement enregistré, qu'elle a conçu pour ça, pour vivre des moments de découverte, d'échange entre adultes, entre bébés. Et puis il y a tout un travail aussi autour du corps, de la mise en mouvement qui est accompagnée, qui est encadrée par des attitudes à avoir, des petits exercices à mettre en place.
3: Il y a un livre aussi, je pense.
4: Il y a un livre, exactement.
3: Qui permet d'appréhender aussi ces techniques de transmission artistique.
4: C'est ça, c'est un livre guide, on va dire, que les artistes ont créé avec des chercheurs aussi, dans le cadre d'une expérimentation qu'ils ont menée dans une crèche sur Bordeaux pendant plusieurs mois. Et ils ont donné des pistes, en tout cas, et cadré tout ça. C'est vraiment quelque chose que on est ravis d'accueillir. On a commencé en octobre dernier par une formation auprès des personnels de crèche et des professionnels de la petite enfance. Cette année, on fait une expérimentation jusqu'au mois de juin. Cette boîte à outils sera présentée lors de la matinée de la journée petite enfance, le troisième forum petite enfance, qui se déroulera à Argelès-Gazost.
3: Et qui est organisé par le relais petite enfance, d'ailleurs, de la communauté de communes.
4: C'est ça. Et des professionnels qui ont utilisé cette boîte la présenteront aux familles et à tous les curieux qui viendront participer à cette matinée.
0: Troisième forum de la petite enfance, vous pourrez aller découvrir cette boîte. Et ce troisième forum qui s'appelle Il était une fois la petite enfance a lieu ce samedi à partir de 9h30 à l'école Jean Bourdette à Argelès-Gazost.
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0: Vendredi 19 juin de 13h15 à 17h, il y a une conférence qui vous est proposée sur la santé mentale et psychiatrique qui se nomme « Mieux comprendre pour mieux accompagner ». C'est organisé par Inkipit, l'école du prendre soin. Et pour en savoir davantage et en parler, j'ai l'occasion d'avoir Sandra et Mathieu au bout du fil. Bonjour à vous.
5: Bonjour.
6: Bonjour.
0: Alors déjà, avant de commencer à parler d'Inkipit, etc., est-ce que vous pouvez vous présenter, s'il vous plaît ?
6: Oui, bien sûr. Donc moi, c'est Mathieu, je suis cadre pédagogique depuis 4 ans à Inkipit. Je m'occupe de la formation continue, c'est-à-dire qu'on intervient auprès des établissements du sanitaire et du social pour les accompagner sur des besoins de formation. Et je m'occupe aussi de la formation des moniteurs d'atelier qui accompagnent les personnes en situation de handicap dans les ESAT.
0: Waouh, des multicompétences au sein d'Inkipit, de ce fait où vous ne devez pas vous ennuyer.
6: Non, tout à fait. Mais moi, je suis de formation éducateur spécialisé. Et donc, du coup, au fur et à mesure, j'ai construit de l'expérience. Et puis, je suis arrivée ici à Inkipit il y a 4 ans.
0: D'accord. Et toi, Sandra ?
5: Et alors, moi, je suis documentaliste au sein de l'organisme de formation. On a 10 formations sur Tarbes. Et donc, voilà, j'accueille les étudiants tout au cours de leur formation. Et même après, ils peuvent revenir après leur formation en tant que professionnels.
0: Bon, et alors, peut-être qu'on peut faire un zoom sur, justement, l'école du prendre soin, Inkipit. Est-ce que vous pouvez nous en parler un peu de cette structure ?
6: Oui, on peut vous en parler. Donc nous, on est sur l'antenne de Tarbes. L'école, initialement, était sur Toulouse. Donc il y a le centre principal qui est sur Toulouse depuis 80 ans. Et nous, Tarbes, nous sommes présents depuis une trentaine d'années. Il y a aussi le site d'Albi et le site de Rodez. On a accueilli plus de 100 000 personnes formées depuis 80 ans, qui représentent une grande partie. Ce qu'il faut savoir, c'est qu'on dépend de l'association l'ARCEA, qui a un certain nombre d'établissements en Occitanie, que ce soit pour accompagner des enfants, des adultes, des petits, des grands, en situation de handicap, en situation de maltraitance. C'est une association très importante dans le sud-ouest de la France. Nous, c'est le pôle formation, donc on forme aux métiers du social et du médico-social. Alors, par exemple, on forme pour les diplômes les plus connus, éducateurs spécialisés, éducateurs de jeunes enfants, moniteurs d'atelier, AES, moniteur éducateur, on forme aussi les responsables d'unités et de structures, les assistants familiaux, les médiateurs familiaux, les maîtresses de maison, les surveillants de nuit. Et aussi, on a une spécialité en assistant en soins de gérontologie.
0: D'accord, d'où le terme l'école du prendre soin. Parce qu'effectivement, toutes ces disciplines, tous ces métiers que vous venez de citer sont des métiers tournés vers le soin à l'autre.
5: En fait, il y a trois statuts parmi nos étudiants. Donc, il y a ceux qui suivent la

0: qui était la cause nationale 2025, qui a été reconduit en 2026. Et on l'a fait à un moment où on a une collègue qui part à la retraite, qui était présente depuis 25 ans, donc quasiment depuis l'ouverture de l'antenne de Tarbes, et qui n'a jamais pu réaliser ce rêve, entre guillemets, ce rêve professionnel, de monter une conférence sur le thème de la santé mentale. Donc c'est un peu un cadeau de départ à la retraite.
1: Ah bah oui, alors là, ça prend tout son sens, encore plus que ça l'en avait déjà. Et alors pour ce faire, vous avez des personnes intervenantes pour cette conférence qui sont pas des moindres. Vous pouvez nous en parler un peu ?
2: Oui, alors nous avons Michel Combré, qui est sociologue, alors qui intervient au sein de notre établissement en tant que formateur.
0: Il a écrit des livres sur le travail en psychiatrie, sur la santé mentale. Il est anciennement cadre de santé et infirmier. Il intervient très régulièrement au sein de notre structure. C'est un expert de la question de la santé mentale. Il intervient dans beaucoup de structures. Il forme aussi, il fait des conférences nationales. Donc c'est quelqu'un de référence sur ce domaine-là. Et on a aussi Philippe Sommet, qui est directeur des soins des hôpitaux de Lannemezan. Il est membre du comité des porteurs du projet territorial de la santé mentale dans le 65. Et il est membre du comité scientifique.
1: D'accord.
0: Donc c'est deux personnes très importantes dans les Hautes-Pyrénées et en Occitanie qui vont apporter leur témoignage du travail qu'ils ont pu faire en psychiatrie.
1: D'accord. Et je voyais, il y avait un troisième intervenant, Léo Touzé.
2: Oui, alors Léo, il est docteur en sociologie et il est responsable projet recherche au sein de notre établissement INKIPIT. Donc il est essentiellement sur Toulouse, docteur en sociologie. Il a énormément de compétences et il va assurer en fait la conclusion de tout cet après-midi.
1: Et alors l'objectif, c'est donc mieux comprendre pour mieux accompagner. Qu'est-ce qu'on pourrait dire de plus aux gens et quels sont les gens qui sont invités à vous rejoindre, sachant que cette conférence est entièrement gratuite?
0: Alors, elle est à la fois dirigée vers les professionnels, vers les étudiants, mais aussi toutes les personnes qui pourraient se poser des questions autour de cette notion de santé mentale. On en parle beaucoup, notamment depuis le Covid, où on s'est aperçu que la santé mentale était un point important à prendre en compte. C'est souvent mal connu, le service de la psychiatrie. On imagine que c'est des prisons où les gens sont attachés ou enfermés chez eux, ou c'est une solution pour certaines structures du médico-social qui n'arrive plus à gérer certaines situations. Mmh. En réalité, c'est pas ça du tout, et la psychiatrie a besoin de tous les autres professionnels pour pouvoir travailler, pour pouvoir accompagner des gens vulnérables, des gens qui ne vont pas bien, soit de façon permanente, soit temporairement. Et c'est justement pour démystifier un peu ce travail en psychiatrie, pour l'expliquer, qu'on a pensé à faire cette conférence.
1: Oui, parce que quand on parle de santé mentale, il y a effectivement tous les cas de dépression, les cas de burn-out, mais il y a aussi toutes les pathologies comme la bipolarité, la schizophrénie, etc. Ce sont des choses totalement différentes.
0: Exactement. Et pour autant, ça se regroupe derrière la notion de santé mentale et de psychiatrie.
1: Donc ça s'adresse finalement à tous ces publics qui le vivent eux-mêmes personnellement, soit ils ont des personnes dans leur entourage qui le vivent et qui souhaiteraient avoir aussi davantage de renseignements et de clés peut-être.
0: Oui, tout à fait. Il y aura aussi des étudiants en grand nombre. On a banalisé les cours sur cette demi-journée pour qu'ils puissent assister à cette conférence parce qu'on pense que mieux connaître la psychiatrie, et c'est pouvoir offrir d'autres possibilités aux personnes qu'on accompagne, d'autres partenaires avec qui on peut construire des projets pour les personnes qui en ont besoin.
1: Et permettre d'aller au-delà de la camisole, qu'elle soit chimique ou physique, quoi.
0: Exactement.
1: Et ce qui est une bonne chose. Et alors du coup, INKIPIT, l'école du prendre soin, vous disiez vous êtes basé à Tarbes, alors vous êtes en zone Bastillac, vous m'expliquez, mais la conférence, elle va avoir lieu à l'auditorium du CCI de Tarbes. Est-ce que vous pouvez expliquer un peu aux gens où ça se trouve et comment ils vous rejoignent en fait ce vendredi?
2: Alors, déjà c'est sur inscription, donc ils peuvent s'inscrire, ils peuvent aller sur notre site, donc sur inkipit.org, et là il faut attendre un petit peu, mais il y a un pop-up où on peut s'inscrire déjà sur ce lien-là.
1: Et oui, parce que vous me disiez qu'il y avait 250 places en tout, et que là, il en reste déjà plus que 60.

0: 15.
1: Voilà, tous les matins ça diminue. Donc,
0: c'est plutôt bon signe, ça veut dire que c'est un sujet qui intéresse.
1: C'est un sujet qui intéresse et c'est rare que ça soit gratuit. Donc là, on a la chance de pouvoir le proposer gratuitement. Donc effectivement, ça intéresse les professionnels et tout particulier qui est intéressé par le sujet. Et la CCI se trouve juste à côté du parc des expositions. Donc il y a un parking, voilà, c'est accessible facilement.
0: D'accord, donc ce sera indiqué, c'est facile d'accès. Donc là, ce qu'on peut dire aux auditeurs, c'est que si cette interview leur a donné envie de participer, qu'ils n'hésitent pas à aller de ce pas sur inkipit.org. Et donc inkipit, ça s'écrit INKIPIT et donc .org, l'école du prendre soin. Et que donc là, ils auront la possibilité de s'inscrire et ainsi pouvoir vous rejoindre pour le vendredi 19 juin de 13h15 à 17h. Et alors, vous avez rallongé un petit peu les inscriptions qui devaient s'arrêter au 12 pour permettre eh bien au plus grand nombre de pouvoir s'inscrire et que finalement, vous fassiez salle comble puisqu'il reste que 75 places sur les 250. Et donc, les inscriptions sont ouvertes jusqu'à mercredi 17. Au maximum.
1: Allez, on pousse un petit peu.
0: Bon, d'accord. Donc, l'appel est lancé. Est-ce que vous avez quelque chose à rajouter pour clôturer cette interview, Sandra et Mathieu ?
2: Oui, on pense que c'est un moment qui va être formateur, qui va être intéressant pour plein de monde et on espère que ce sera un succès et que ça répondra aux demandes et aux attentes des gens qui viendront voir les deux personnes de la conférence.
0: Bon, eh bien, l'appel est lancé. Et puis, en plus, ça va permettre de réaliser le rêve de votre collègue qui est en partance pour la retraite, si j'ai bien compris.
2: Exactement. Il lui reste 15 jours.
0: Oh, eh bien, effectivement, ça va quasiment terminer avec. Écoutez, l'appel est lancé et j'espère que, de toute façon, c'est bien parti pour que la conférence va faire salle comble et qu'elle va se dérouler à merveille pour pouvoir créer d'autres éditions à l'avenir.
2: Merci beaucoup.
1: Merci.

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3: Vivre poétiquement, c'est essayer d'être, d'avoir une tenue de langue et d'âme qui réenflamme la vie, qui redonne le courage et envie de vivre et qui nous remette à hauteur de la splendeur qu'est cette vie. Le poétique, c'est même autre chose encore que l'écriture. C'est avant l'écriture. C'est une manière d'être, c'est une manière d'aller dans la vie, de taper avec le cœur sur le cœur de l'autre et d'ignorer tous les obstacles, d'aller tout droit. C'est d'aller du cœur au cœur, ouais. D'aller du cœur au cœur.
2: Nous arrivons à mi-parcours de l'année. Juin est le commencement de l'été. Juin est son oscillation du temps entre jour et nuit, entre des jours de plus en plus longs et des nuits de plus en plus courtes. Juin comme un bruit de balançoire aux côtés de Christian Bobin. Juste comme ces 8 lettres au cœur du mot poétique, qui veulent dire bien plus qu'une langue dévoyée, qu'une langue vidée de sens, qu'une langue qui fait beaucoup de bruit, pour rien, ou presque. Bien au-delà, Christian Bobin, dans les rayons de la grande librairie que nous venons d'entendre, et ailleurs, bien ailleurs. Bonjour, bonsoir à chacun, chacune, et bienvenue. Originaire du Creusot, Christian Bobin est de ces écrivains et poètes des petits et grands presque rien. Homme généreux, discret, homme de solitude et de silence, il vivait en pleine nature, dans un endroit reculé, tel un refuge. Christian Bobin était et demeure écrivain poète à cheval entre le XXe et le XXIe siècle, en équilibre, en mouvement, en suspension, comme un bruit de balançoire pour nous. L'extrait s'intitule « Vieil escalier » et a paru en 2017 aux éditions Iconoclaste. Si ce monde n'est que muraille, cette muraille a des lézardes, des fissures par lesquelles quelque chose passe, qui n'a guère de nom, et c'est tant mieux. J'entends les premières notes de Bach tomber sur mon cœur comme les morts entendent les premières gouttes de pluie sur leur tombe. J'ai du courrier à faire, il est important, c'est pourquoi je ne le ferai pas. Ces enveloppes dites à fenêtre. Leur fenêtre n'ouvre sur rien. Je rassemble mes années autour de moi pour avoir plus de force. Il en faut pour ne rien faire. Le diable des modernes a décidé que nous serions tous, toujours, très occupés. Dans le pré, un papillon brutal dans ses errances, ses ailes claquent comme un livre qu'on ferme. Lire, quand on est enfant, c'est quitter sa famille et devenir jeune mendiant, tendre la main au prince de passage. C'est aller en Sibérie avec loups et cris de neige, si loin que votre mère ne vous retrouvera plus, criant « À table !» dans le désert, loin, très loin, du petit contemplatif, aux yeux brun vert, gelé comme un lac. La lecture est un billet d'absence, une sortie du monde. Je m'assieds sur la troisième marche cimentée de ton cœur, Christian ne viendra pas ce soir. »

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5: Les prévisions météo France au sein pour le reste de ce jour. Alors, pour le reste de ce 10 juin déjà, on nous annonce une nuit calme et une mer de nuages présente sous 2400 mètres d'altitude en soirée et qui va s'abaisser peu à peu vers 1700 mètres en fin de nuit. Et de faibles bruines qui pourraient encore tomber sur le Piémont. Et pour demain, jeudi 11 juin, eh bien ça devient anticyclonique. Un temps qui va être sec, des nuages qui vont rester bloqués sur le Piémont demain matin et ailleurs, le ciel qui sera recouvert par un fin voile d'altitude. Et demain après-midi, eh bien les nuages se feront de moins en moins nombreux et le soleil de plus en plus généreux. Et la nuit suivante, les étoiles seront visibles entre le passage des voiles d'altitude et l'isotherme 0 degré, quant à lui, est en hausse de 3800 mètres à 4500 mètres d'altitude en soirée, avec des maximales qui vont forcément gagner quelques degrés avec cet isotherme qui grimpe, et on aura 3 à 6 degrés de plus par rapport à aujourd'hui. Quant au vent, il est modéré de nord-ouest et il est à 3000 mètres d'altitude, plutôt faible en dessous. Et en fin d'après-midi, demain, le vent va basculer nord-est à tout niveau. Voici pour les prévisions du reste de ce jour et de demain. Et là-dessus, il ne me reste plus qu'à vous souhaiter à tous et à toutes une très très belle soirée.
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8: Jeudi à 17h au cinéma Le Refuge à Barège, on vous propose la projection du film Appelez-moi encore Le Funi, un documentaire sur le funiculaire de Barège présenté par l'association Funiteuil, filmé par Laurence Fleury. La projection du film Appelez-moi encore Le Funi, c'est ce jeudi à 17h au cinéma Le Refuge à Barège. Jeudi, à la salle de réception à l'ancien casino de Cotteret, on vous propose un après-midi dansant. De 14h à 17h, venez profiter d'un après-midi dansant avec l'orchestre Les Bourlingueurs. Entièrement gratuit, un après-midi dansant, c'est ce jeudi, de 14h à 17h, à la salle de réception de l'ancien casino à Cotteret. Jeudi, à 20h30, au cinéma Le Palais à Lourdes, c'est du théâtre qui va prendre place. Avec Silence, on double. Improvisation et détournement audiovisuel par Barre de Production. Vous pensiez connaître vos classiques? Eh bien, détrompez-vous. Dans Silence, on double, les images connues des films et les voix racontent autre chose. Les comédiens réinventent les dialogues en direct, tordent l'essence, transforment le banal en burlesque. Résultat, un joyeux délire entre pastiche, poésie et grand n'importe quoi bien maîtrisé. Un bord de scène est prévu à l'issue de la représentation. Silence, on double, c'est ce jeudi. À 20h30, au cinéma Le Palais, à Lourdes. Jeudi, à 19h30, au terme de Luce Saint-Sauveur, c'est la fête des curistes. Rejoignez les curistes pour une soirée festive, ouverte à tous sur les terrasses de l'établissement thermal. Et les thermes vous offrent un apéritif pour l'occasion. Emmenez vos plats, votre dessert et votre boisson afin de prendre place autour d'un repas participatif. Inscription à l'accueil des thermes, repris dans le grand hall en cas de mauvais temps. La fête des curistes, c'est ce jeudi, à 19h30, au terme de Luce Saint-Sauveur.
1: Du 1er mai au 30 juin, venez admirer l'exposition à Cotteret, Pyrénées étoilées. L'ouverture se fait de 8h30 à 17h. Venez découvrir la beauté des cieux et des paysages nocturnes avec l'exposition Pyrénées étoilées. Laissez-vous émerveiller par une arche céleste ou par le scintillement des étoiles au-dessus des sommets pyrénéens, rendu visible grâce au talent de 7 photographes ayant contribué à cette exposition. Ces paysages permettent également de prendre conscience des menaces concrètes qui pèsent sur ce patrimoine naturel nocturne par l'omniprésence de la pollution lumineuse de nos villes et nos villages. Les renseignements se font au 05 60 92 52 56. L'entrée est libre et gratuite. L'exposition Pyrénées étoiles, c'est à Cotteret du 1er mai au 30 juin.
8: De jeudi à dimanche, à Arras-en-Lavedan, c'est le festival éco-poétique Le Murmure du Monde. 6e édition. Durant 4 jours, le Val d'Azun vit au rythme du festival éco-poétique Le Murmure du Monde. Avec au programme conférences, rencontres, débats, lectures, ateliers, sorties, spectacles, concerts, etc. Un programme complet disponible sur le site internet du festival lemurmuredumonde.com. La 6e édition du festival éco-poétique Le Murmure du Monde, ça commence ce jeudi et c'est jusqu'à dimanche en Val d'Azun, à Arras-en-Lavedan. De vendredi à samedi à Gavarny, c'est la fête de Gavarny, la fête patronale de la Saint-Jean. Rendez-vous au village pour fêter la Saint-Jean dans une ambiance conviviale avec le comité des fêtes de Gavarny. La fête patronale de la Saint-Jean, c'est ce vendredi et ce samedi à Gavarny.
1: Le 19 juin, Inkipit, l'école du prendre soin, organise une conférence « Santé mentale, mieux comprendre pour mieux accompagner » de 13h30 à 17h à l'auditorium CCI de Tarbes. Mais attention, les réservations ne sont ouvertes que jusqu'au 12 juin. Pour réserver ou avoir plus d'informations, appelez le 05 62 35 30 62. La conférence « Santé mentale, mieux comprendre pour mieux accompagner » c'est le 19 juin de 13h30 à 17h à Tarbes.
8: Samedi, à partir de 18h, à la salle des fêtes d'Arcisance de Sus, le collectif Leni vous propose une soirée, la discothèque, avec DJ set varié et gourmand, et des sound systems, buvettes et restauration sur place. Une soirée, la discothèque, c'est ce samedi, à partir de 18h, à la salle des fêtes d'Arcisance de Sus. Vendredi, de 17h à 18h, à la médiathèque de Cotteret, on vous propose une lecture musicale, La pêche en poésie. une lecture musicale sur le thème de la pêche avec Claire Benoît, chanteuse et musicienne. Gratuit dans la limite des places disponibles, la lecture musicale La pêche en poésie, c'est ce vendredi de 17h à 18h à la médiathèque de Cotteret. Vendredi, à partir de 21h au tennis de Turon, de Lamazou à Lucin-Sauveur, venez célébrer la soirée d'ouverture de la saison, dans une ambiance festive et conviviale au cœur de la vallée. Profitez d'une soirée animée par un DJ, sa sélection musicale, pour partager un moment chaleureux et pour l'occasion, un repas à menu unique sera proposé. Pensez à réserver pour garantir votre place. Concert gratuit, tout public, avec DJ Beat, L Juice. L'ouverture de la saison au tennis du Turon de Lamazou, c'est ce vendredi à partir de 19h au tennis Turon de Lamazou à Lucin-Sauveur.
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17: Ok, donc l'émission s'appelle Regard d'ailleurs. Regard d'ailleurs, c'est cette envie d'ouvrir, d'élargir son regard sur soi, d'élargir son regard sur le monde à travers des parcours de vie, à travers des expériences. Donc j'aime bien, dans mes déplacements, donner la parole à des voyageurs, des réalisateurs, des écrivains, des danseurs, des artistes, tous ceux qui sont en lien avec le mouvement et tous ceux qui font aussi le choix de remettre du sens et de la cohérence dans leur vie. Donc Regard d'ailleurs, c'est peut-être aussi l'idée de, à travers ces échanges et ces rencontres, de pouvoir inspirer toi, auditeur, qui tombe sur cette émission, sur ce podcast. Aujourd'hui, on va prendre le temps de rencontrer Cindy. Alors Cindy, je sais pas encore grand chose de toi, mais pour faire un peu du teasing à celui qui nous écoute, tu es nomade, tu voyages quasiment non-stop, tu te mets sur les routes à l'écoute de ton cœur, en tout cas c'est l'impression que j'en ai. Dès que tu te sens appelé par quelque chose, t'y vas et tu apparais ici et là avec un sourire incroyable, des yeux pétillants qui incarnent la vie et le mouvement. Donc Cindy, c'est quand même très particulier ta réalité. Je vais peut-être te demander dans un premier temps de te présenter. Toi, enfant, petite fille, est-ce que tu incarnais déjà cette énergie que je ressens et ce mouvement que je vois en toi ?
18: J'ai été dès l'enfance très touchée par le mouvement. Je l'ai rattaché au fait que mes parents étaient magiciens et que d'emblée il y avait un rapport aux tournées, et très, très vite mes parents m'ont emmené avec eux lors des spectacles. Ils avaient un numéro d'oiseau et de feu, alors je pourrais dire que ça part de là. Pour autant, j'ai l'impression que j'ai cette nature qui est liée à la foi aussi. Le mouvement, j'ai su il y a peu de temps que c'était aussi lié à la manière dont on avait été conçu, dans une formation que j'avais suivie en conscience physiologique sur tout ce qui a trait à la périnatalité, tout ce qu'on porte en nous depuis la grossesse de nos mamans. Tu parlais de suivre le cœur, mettre du sens. Ça a été assez rapide, cette quête de sens. Je me souviens qu'à 16 ans, ma mère nous a emmenés voir un psychogénéalogiste, et ça a été pour moi la révélation. Ça a été en lien avec mon histoire personnelle et aussi en termes de soif, de découverte de l'humain, de l'autre, de pourquoi tel choix de métier, pourquoi tel choix de partenaire, les schémas de répétition, les secrets de famille. Ça a été vraiment le point de départ de cette mise en mouvement. Et puis très vite, j'ai fait des études liées à la psychologie, puis à la Sorbonne, à l'esthétique du cinéma, l'analyse de films. Et très vite, j'ai fait partie de jury sur des festivals de cinéma qui m'amenaient à partir. Et je ne me qualifiais pas de nomade. C'est vraiment depuis quelques années, on m'a laissé entendre que, avec une vingtaine de villes par mois, on pouvait considérer que j'étais nomade. Alors on me demande parfois si j'ai un camion, je dis que je n'ai pas le permis, que j'ai passé à 19 ans. Donc je ne me déplace pas avec un camion. C'est une autre forme de nomadisme qui me touche beaucoup aussi.
17: On parlera du nomade un petit peu plus tard dans l'émission, mais c'est quelque chose d'assez fascinant. Et j'ai l'impression que beaucoup de gens fantasment aussi ces modes de vie. Hein. Quand on pense nomade, souvent on pense aux peuples, que ce soit en Mongolie ou que ce soit les peuples premiers, racines, qui se déplacent au gré des saisons, au gré des mouvements migratoires des animaux. Après est arrivé le digital nomade. Enfin, il y a plein de formes de nomadisme, mais quand même, ce mot-là renvoie à la liberté, je trouve. Et j'aimerais bien qu'on en parle un peu plus tard, hein, ce que c'est que pour toi être nomade. Mais je reviens sur ton enfance, qui a l'air d'être assez rigolote quand même. Tu as dit, j'ai fait pas mal de tournées avec des parents magiciens. Je veux bien que tu reviennes un petit peu sur ça, parce que c'est quand même une enfance particulière que de voyager avec ses parents en offrant de la magie. C'est aussi quelque chose qui fait rêver et qui fascine.
18: Alors oui, ça a été... en fait, ma mère était suivie par... Enfin, elle a suivi des cours de magie avec mon père, qui était donc magicien. Elle avait donc 13 ans lorsque elle a commencé à travailler à ses côtés, et elle m'a eu à 16 ans, donc assez tôt. Je dirais qu'il y a eu un rapport au magique et au tragique en même temps. Quête de romanesque très forte par la suite, puisque ça a été une enfance qui était placée sous le signe de l'intensité. À la fois un rapport à la magie, à la beauté aussi du spectacle, mais aussi à l'illusion, puisque mon père avait des addictions, pour être clair, donc des changements d'état. Et moi, je crois que ça a été aussi le point de départ de cette quête de merveilleux qui ne m'a pas lâchée ensuite, bien que j'ai fait un chemin de thérapie pour me libérer du magique et du tragique et accepter les qualités du vivant beaucoup plus modestes, simples. Mais j'ai eu toutes ces années, donc avec une grande place liée au cinéma et au spectacle dans ma vie, qui est moindre aujourd'hui, vraiment cette envie que ce soit beau, cette envie de poésie, de magie, de beauté, parfois pour mettre de la beauté là où ça avait pu être aussi douloureux, puisqu'il n'y avait pas que les tournées, il y avait aussi des séjours pour lui à l'hôpital, et je crois que ça a vraiment coloré la suite. J'ai cherché profondément la beauté chez l'autre, j'ai vu beaucoup le beau chez chacun, chacune, et il y avait cette quête de romanesque, je dirais, qui était là très très présente. Donc c'était une enfance assez particulière qui m'a marquée au fer rouge. J'ai eu une quête de sens immense très tôt, parce que quand il y a parfois la maladie dans une famille, eh bien on a besoin de comprendre. Et donc très tôt, l'attrait pour la psychanalyse, les colloques psychanalytiques, sur la question de, par exemple, l'accès au bonheur après une expérience traumatique, ou les questions autour de la théorie de l'attachement, John Bowlby, qui avait été repris par Boris Cyrulnik, qui m'ont toujours beaucoup touchée. Pour moi, tout se joue très tôt, mais avec cette possibilité de se transformer via un chemin spirituel et thérapeutique. Et j'en suis quand même, je dirais, la preuve, puisque je viens de finir un cycle lié à un type de thérapie qui concerne le corps également, c'est mettre de la conscience là où ça a été parfois flou ou parfois bloqué. Et je sens qu'il y a vraiment des choses qui ont bougé. Alors je m'étais demandé si ça allait jouer sur le fait que j'allais être encore en mouvement ou non. Donc pour le moment, je suis l'appel de mon âme. Donc ce mouvement n'est pas seulement lié au début de vie, c'est aussi l'appel profond de qui je suis en termes d'âme, quoi.
17: Mais ce mouvement est choisi ou subi, ou les deux? Comment est-ce que tu le gères, cette manière d'être systématiquement en mouvement depuis des années?
18: Alors je dirais qu'il y a un peu des deux. Là, je sens que c'est un vrai choix. Pour autant, j'apprends à accepter les périodes de repos. Moi, ça a été difficile. J'avais en fait l'urgence de vie avec ce père donc, qui est décédé là, le 25 décembre. J'ai senti qu'il y a quelque chose qui s'est déposé en moi, comme si j'étais capable maintenant de m'arrêter. Pour autant, j'ai envie de ce mouvement-là. Avant ça, il y avait une urgence liée à l'urgence de vie, c'est-à-dire que ce papa voulait mourir souvent quand j'étais enfant. Et moi, j'ai très vite eu conscience de la finitude. Donc le rapport au vivant avec tout le temps cette peur que l'autre disparaisse, que la conscience aussi de notre condition humaine, avec pour moi ce que j'avais en tête, c'était mais l'amour est maintenant, la guérison en lien avec l'âme est maintenant, on est de passage sur cette terre, j'avais cette croyance là pour se transformer, guérir la guérison des passés, celle de nos aïeux, pour que quand on partira d'ici, c'est ce que j'ai appris en accompagnement d'âme, on puisse être le plus léger possible. Et j'aime beaucoup une phrase qu'avait reprise Christiane Singer, c'est « Ne laisse aucune trace de ta souffrance sur cette terre ». Et j'ai souvent eu ça en fil rouge. C'est vraiment ce qui... parfois, on me demande s'il y a une cohérence dans tout ce que je vis, ce que je fais. Je dirais que ce qui rassemble tout, c'est cette quête de sens et aussi l'idée de la guérison des passés. Et comment retrouver finalement nos qualités initiales, à savoir l'amour, la joie, la tendresse, qui sont là données d'emblée quand on arrive, quand notre âme en tout cas s'incarne sur cette terre.

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5: Vraiment l'impression qu'il y a pour symboliser ou schématiser deux types de personnes, celles qui vont essayer d'identifier leurs blessures et se mettre en mouvement pour essayer de les réparer, de les guérir, et ceux qui restent dans une sorte de carcan d'indifférence à continuer d'avancer dans une vie peut-être un peu plus facile, j'ai envie de dire, des fois pas se poser de questions, simplifie le quotidien, hein, d'avoir un métier, une routine quelque part. Toi non, tu fais le choix de sortir de cette routine, parce que je crois que ta vie est tout sauf une routine vu qu'il y a du mouvement permanent. Donc j'aimerais bien que tu nous parles un peu de ton mode de vie. Parce qu'aujourd'hui, tu as quoi? Tu as 36, 37 ans, tu me disais. Et tu n'as pas, ça aussi, ça interpelle, tu n'as pas de chez toi. Et tu continues d'être sur les routes de France, essentiellement, je crois.
6: Oui, depuis 3 ans, c'est vraiment sur les routes de France. Disons que je n'ai pas de routine. J'ai fait en sorte, les matins, d'avoir une même pratique, comme si ça inscrivait une continuité, si tu veux. J'ai fait ce choix et en même temps, c'était plutôt une nécessité vitale. Je pense, après avoir... peut-être cheminer, qu'il y a eu aussi danger. Donc un enfant, s'il y a danger, parfois de mort, il met en place des stratégies hein, de fuite pour ne plus jamais être confronté à cela. Et je crois qu'il y a eu ça aussi. Donc ça m'a donné vraiment le moteur, comme si j'étais... Il y avait vraiment une urgence, quoi. Et en même temps, je n'ai pas de chez moi. Donc je louais un endroit avec mon frère où mes affaires étaient. Et puis... Les personnes autour de moi étaient peut-être contentes pour certaines que je m'installe enfin. Et en fait, je ne me suis pas installée. J'ai senti qu'il y avait vraiment l'appel sans pour autant continuer les festivals de cinéma ou d'autres choses que j'avais pu vivre jusqu'à mes 30 ans. J'ai été amenée à continuer sans le vouloir réellement. En fait, je ne me suis jamais dit que j'allais être nomade, mais ça s'est fait. C'était vraiment... Et j'apprends par contre à apprécier... et à accepter que parfois ça puisse être plus calme, puisqu'on sait que quand enfant ça a été très intense, peut-être qu'on a libéré aussi par exemple un taux de cortisol plus élevé, et on va ensuite faire en sorte que l'existence soit à l'image de ce qui a été vécu enfant. Et moi j'avais vraiment cette volonté, plus tard c'est venu, de transformer, de ne pas par exemple pas continuer à voir des films qui pourraient être à la hauteur de ce que j'avais pu vivre, mais plutôt aller dans des espaces beaucoup plus sécures. Moi, j'ai trouvé beaucoup d'intensité dans des espaces, par exemple, liés à la danse. Et c'est maintenant, je ne suis pas en danger, tout va bien. Pour autant, c'est quand tout va bien que des choses parfois se libèrent encore. Donc, je suis tout à fait touchée par les personnes qui n'ont pas besoin.

0: Kant qui a écrit Une vie bouleversée, enfin ses carnets ont été repris, si on en fait Une vie bouleversée, je sens que elle avait cette phrase que je cite parfois, je voudrais être un baume versé sur tant de plaies, et partout où le ciel s'étend, on est chez soi. Et ces deux phrases résonnent beaucoup. J'ai vraiment l'impression qu'on peut se connecter à l'humanité, où que l'on soit. Et ce mouvement-là me permet d'être connecté en permanence à cette belle humanité.
1: Partout où le ciel s'étend, on est chez soi. Est-ce que ça fonctionne vraiment? Est-ce qu'il n'y a pas des moments où on a cette envie justement d'avoir un réel chez soi? Donc tu vas vraiment à contre-courant de la marche du monde.
0: C'est vrai que j'ai eu un moment là de doute. Quand mon père est décédé, je me suis dit que oui, le rapport au matériel était important. Pour autant, je pense que la vie est longue sans doute. Maintenant, j'ai moins l'urgence de vie. J'ai l'impression qu'il y a le temps pour que les choses se déploient. Donc j'ai confiance en le fait que j'ai pu avoir ce chemin-là et que peut-être à un moment, j'apprendrai à vivre avec ce matériel encore davantage. Peut-être autrement, mais j'ai confiance en le fait que tout peut être exploré en temps voulu, qu'il ne faudrait pas forcément forcer. Et là, j'ai été donc rencontrer les peuples Wendat à Wendake au Canada pour un projet de documentaire sur les femmes et la guérison. Et donc j'ai rencontré une poétesse amérindienne et j'ai été très touchée parce que ça m'a redonné confiance en fait. Là où certaines personnes à des moments sur le chemin pouvaient me faire douter, moi je suis une personne quand même qui prête attention à la parole de l'autre. J'ai pour autant maintenant accès à ce qui se nomme la projection, les peurs de chacun parfois qui nous sont mises, parce que ça peut inquiéter. On pense aussi au futur, à l'après, mettre parfois de l'argent de côté, peut-être pour les vieux jours, etc. Enfin, j'avais pas ce rapport-là, puisque urgence de vie, la vie peut s'arrêter, donc il n'y avait pas cette conscience-là non plus. Donc je sens que oui, c'est aussi une forme de liberté, une liberté relative, parce que certains, même une personne nomade m'a dit mais c'est aussi courageux, j'ai besoin de beaucoup d'énergie. Donc j'arrive maintenant à trouver des espaces, par exemple dans la nature ou auprès de certaines personnes ou seules, de ressources intérieures, parce que c'était difficile d'être en permanence confronté à l'autre et au monde de l'autre. Voilà, je sens que parfois j'ai aussi l'envie, c'est arrivé cet été, j'ai gardé une maison 10 jours dans le Perche, j'étais seule et c'était un bonheur absolu que je retrouvais après le confinement où j'ai été seule également, je rentrais d'Indonésie. Mon frère m'a laissé son chez-lui, il vivait avec sa copine. Et j'étais en pleine nature, et là je n'avais plus du tout envie de retrouver qui que ce soit, de vivre les explorations que j'avais pu jusqu'à présent. J'étais vraiment bien dans ce quotidien où j'ai pu faire tout un tas de choses que je n'avais pas eu le temps de faire jusqu'à présent. Donc ces deux périodes de vie, les 10 jours ça paraît peut-être peu, mais pour moi c'est beaucoup, parce que je reste rarement 10 jours au même endroit. Parfois c'est 2-3 jours, 5 jours maintenant, mais 10 jours ça a été très très ressourçant. Et j'étais avec un chat, c'était très simple, le rapport aussi à la marche et à la nature, quoi. Ça m'a ressourcée immensément.

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5: Donc le spirituel, mais le travail de temps en temps. Donc, quel est ce travail? Parce qu'effectivement, il y a aussi toujours cette réalité économique qui est bien réelle. Donc j'entends que tu fais plein de choses. Enfin, voilà, tu parles de cinéma, donc tu es réalisatrice aussi. Voilà, parle-moi du chapitre travail.
6: Alors, je ne suis pas réalisatrice, mais là, ça va être un projet. Une fois, je vais réaliser ce documentaire. Enfin, j'ai commencé à filmer des femmes. Le travail, eh bien, ça... Pendant longtemps, donc, j'ai animé un ciné-club. Depuis 4 ans, je fais des voix-off. Donc, les voix-off, par exemple, un livre audio, parler de... un audio guide pour le domaine du Rayol, des films institutionnels. Donc voilà, ça c'est le travail autour de la voix qui me permet d'avoir des revenus qui ne sont pas réguliers d'ailleurs. Et je vis comme si j'avais de l'argent. Pour être honnête, je n'en ai jamais. En fait, c'est comme si, pour donner un exemple très concret, là j'ai fait une pub pour la marque La Rosée, je t'en parlais un petit peu, et j'ai touché la somme que je n'avais pas, enfin qu'il fallait que je complète pour compléter ce compte.

0: Et donc là, il y a le rapport quand même à l'abondance. Je crois que je suis... que quand je ne vibre pas le manque, mais je ne l'ai pas inventé, j'aime, par exemple, Dr. Joe Dispenza qui en parle aussi. Quand je suis dans la confiance, j'ai vraiment l'impression que les choses se font. Par exemple, là, nous avons des dettes par rapport à notre papa. Et les sommes, à chaque fois, c'est pas qu'elles apparaissent miraculeusement, mais j'ai eu des histoires parfois très étonnantes avec des billets de 5 euros, 5 fois de suite, trouvés en une semaine à tel et tel endroit, à chaque fois que je vivais quelque chose qui avait attrait au mantra, à la thérapie et aux danses soufis. Donc il y a vraiment des petits miracles. Je suis vraiment connectée à ça. Parfois, par ailleurs, quand j'écris pour ce site, ça me permet de vivre. J'écris pour donc Voyage Insolite et pour un site lié au théâtre. Avant, j'écrivais pour le cinéma. Ou j'interroge par exemple Boris Cyrulnik dernièrement pour la revue Source. Donc ça me permet de vivre aussi certaines explorations moyennant tel article, parce que j'aime énormément écrire. Et là vient le temps où je vais peut-être... être rémunérée pour tout ce que j'ai mis en place toutes ces années. Là, je cite certaines choses, mais je ne me suis pas lancée au niveau du soin. J'ai fait des choses au niveau artistique. Les projets ont existé. Et là, je sens que je... Peut-être qu'il serait temps, à un moment donné, que je me lance, que je n'attende pas en fait, qu'on vienne me chercher pour tel et tel projet. Ça, c'est assez large. Hein. Des fois, j'ai pu participer à un spectacle à l'Opéra Bastille, mais on m'a sollicité. Parfois, ça a été... je sais même plus au niveau du travail rémunéré.
1: Tu parlais aussi d'avoir confiance à la vie, et donc tout se met en... Enfin, c'est comme si sauter sans filet, le filet apparaît. Dans tes textes, tu parles souvent de synchronicité, de forme de magie aussi. Hein, tu as besoin de rembourser un crédit, et hop, la somme qui apparaît est exactement la somme dont tu as besoin pour rembourser ton crédit. Donc comment est-ce que tu expliques tout ça, ces synchronicités? Il y avait la phrase de, je crois que c'est Gounel qui disait que le hasard n'existe pas, c'est Dieu qui se déguise pour voyager incognito. Mais j'entends beaucoup dans les interviews que je fais de gens qui me racontent, qui me parlent de synchronicité, des fois complètement incroyable, au-delà du rationnel. Comment ces choses-là sont possibles?
0: Alors j'ai découvert Jung il y a quelques années et j'ai appris j'ai lu en fait Synchronicité Paracelsia. Je ne connaissais pas la notion, mais je le vivais depuis. J'ai des synchronicités très précises depuis ma vingtaine. Je dirais qu'il y a eu le rapport vraiment à la magie. Moi, on m'avait dit, c'est pas tant, je serais pas magicienne, puisque j'ai pas choisi la voie du spectacle et de créer cette illusion. Plutôt la magie du vivant, la magie de la vie. Et en effet, je suis accompagnée par une ostéopathe que j'aime beaucoup, qui me disait, mais ne doute jamais, t'es guidée. D'ailleurs, on l'est tous. Mais il est vrai qu'il y a des moments, c'est tellement immense. Je n'arrive pas à réaliser. Parfois, c'était même trop. Parfois, quand il n'y en a pas du tout, j'ai l'impression que les guides, entre guillemets, si on peut les appeler les guides, ou plus grands que nous, que ça n'existe plus. Et en même temps, c'est là en permanence, quoi. Il y a des choses complètement incroyables que je peux partager à des moments, en effet, sur ma page internet, enfin sur les réseaux. On me conseille parfois de faire un blog, où je m'étais dit pourquoi pas faire un petit essai en les recensant. Pas tant pour... j'aime les raconter pour donner foi. C'est vraiment cette notion de partage. Parfois, c'est tellement incroyable. Je sens que ça ouvre le regard. Ça interpelle aussi, parce que les personnes, parfois, ne sont peut-être pas à même de les voir. Peut-être qu'il y a moins de synchronicité dans la vie d'autres. Ils n'ont pas besoin de ça. Moi, ce n'était pas un besoin vital, mais ça a été là, sur le chemin. Et je suis très, très touchée, parce que c'est un petit peu le fil aussi. Je dirais que j'ai tout un tas de récits autour de cette question-là, qui me redonne à chaque fois foi. Et quand je relis ou que j'entends à nouveau ou que je me plais à raconter tel événement, je pourrais peut-être en raconter une, pour donner un exemple, je ne sais pas, mais je sens que ça me redonne aussi confiance. Mais c'est comme si ce n'était jamais suffisant non plus. Là où d'autres se diraient, là ça y est, je peux me rattacher à ça. On n'est pas seul, on est quand même porté par plus grand que nous. Eh bien moi, j'ai quand même besoin à nouveau que ce soit ça se matérialise. Par exemple, j'ai demandé clairement, si je dois arrêter de voir telle personne, est-ce que je pourrais trouver un billet par terre, parce que 5 fois de suite, donc j'ai trouvé des billets de 5 euros. Et bien le lendemain, je trouvais 10 euros par terre. Le message était très clair. Et je me plais à dire à ma mère, ah mais non, mais ça n'a pas été le jour même, donc c'est peut-être pas le moment pour moi de d'arrêter ce lien. C'était il y a quelques mois. Et quelques temps avant, donc j'ai tourné dans la basilique Saint-Denis pour la danse derviche. Ça s'appelait La Nuit des Reines. Et j'ai demandé si je dois gagner ma vie avec la danse, en partie, est-ce que je pourrais trouver, enfin, montrez-moi de l'argent. Et j'ai trouvé, en sortant de la basilique de Saint-Denis après le spectacle, 10 euros par terre à Paris. Après, donc 5 fois où j'avais rien demandé du tout, 5 fois 5 euros quelques temps avant. Donc c'est parfois, et là, ça a trait à l'argent, mais souvent, c'est pas du tout ça. D'ailleurs, je suis pas en train de dire qu'il suffit de croire en le fait qu'on va gagner de l'argent pour que ça arrive. Hein. Je vois toutes les difficultés aussi autour de ça dans mon chemin. Mais au niveau, le miracle d'être vivant, pour moi, est vraiment là. Je m'extasie à chaque fois, je me dis mais c'est pas possible, il y a plus grand, c'est pas possible autrement quoi.
1: Mais quand tu dis on est guidé, qu'est-ce que ça veut dire pour toi, on est guidé? Ça voudrait dire que quelqu'un est là, une force supérieure, des guides de lumière, Dieu ou je ne sais quoi, une énergie qui est là pour nous aider à trouver le chemin.
0: Je dirais que chacun met le terme qu'il voudrait. Moi je sens que comme si au niveau de l'âme, si on va plus grand que soi, on peut sentir en fait cette force que j'ai ressentie à des moments lors de méditation, lors d'expériences, peut-être d'état de conscience modifié, sans jamais avoir pris quoi que ce soit. J'ai jamais bu une goutte d'alcool ni pris de drogue, donc ça a été tout le temps de manière autre. J'ai vraiment senti à des moments qu'il y avait plus grand que soi. Et maintenant, je prie à nouveau beaucoup, sans que ce soit rattaché au religieux. Dans ma famille, on était rattachés au curé d'Ars. Il y avait dans cette lignée le curé d'Ars. Mais moi, donc je suis de confession catholique. Mais en fait, je me rapproche à des moments des bouddhistes. J'avais pris refuge il y a des années, fait le choix de me rapprocher du bouddhisme. Après, là, il y a eu les soufis qui me touchent beaucoup. En fait, je suis pas du tout... je veux pas dire qu'il y a qu'on le nommerait un petit peu comme... Moi, je parle de guide en ce moment parce que c'est le terme qui est là ces temps. Mais je sens... qu'à des moments, quand je m'abandonne à la confiance, quand je prie, à nouveau, l'énergie d'amour circule. Là où, quand la peur est là et que je suis plutôt dans le mental et les peurs qui reviennent, je ressens moins cela. Et à des moments, de se laisser traverser en faisant appel à plus grand que soi, la magie du vivant, je me dis, il y a quand même un plan divin quoi, au-dessus.
1: Mais comment on fait pour s'abandonner à la confiance, comme tu dis? Parce qu'effectivement, on est quand même très vite bloqué par nos peurs. Comment est-ce qu'on arrive à lâcher tout ça et à se dire, bon allez, j'y vais, je fais confiance et je crée ma réalité?
0: Cette question de confiance, moi j'ai la chance quand même d'être née dans cette... que j'ai la chance d'avoir cette maman qui, à des moments de doute aussi, réinsuffle la foi à chacune autour d'elle. Je pense que ça, c'est une sacrée chance, un beau cadeau. Là où mon père ne croyait pas, elle a vraiment foi, quoi. Parce qu'elle a pu traverser aussi des moments peut-être plus chaotiques, et elle a toujours gardé cette flamme. Et c'est elle qui rappelle à chaque fois cette... ouais, la notion de gratitude, quoi, de d'abord remercier pour tout ce qui est et de vraiment faire confiance. Pour moi, le pire est derrière. On ne sait jamais, mais disons que j'ai traversé très tôt et j'ai su être accompagnée aussi. J'ai su faire ce chemin de thérapie surtout. J'ai confiance en le fait qu'on peut à un moment donné, admettons, on ne croit pas à plus grand que soi, on peut croire en l'humain. Moi, j'ai toujours cru en l'humain profondément, avec des phases là qui étaient de moments ou de doutes où j'ai été ébranlée aussi, très touchée de découvrir à nouveau que le mal existe. Là où j'avais voulu croire que c'était simplement des enfants blessés et que le mal n'existait pas. En réalité, tout existe dans ce monde. Et simplement le fait de des lieux pareils, par exemple, une connexion par le regard, une caresse sur le visage lors d'un chant. Une main tendue avec parfois des inconnus. Moi, je suis très très souvent confrontée à des inconnus. Je suis très bien entourée au niveau familial et avec les amitiés qui me sont très chères. Mais au niveau des inconnus, c'est incroyable. Je suis vraiment, je me sens honorée par toutes ces rencontres, nourrie. Il y a des choses qui me redonnent foi parfois en l'espace d'un trajet, par exemple en covoiturage ou en train. Comme si, à nouveau, la parole dont j'ai besoin est prononcée, ou parfois une parole qui ne serait pas forcément bienveillante. Parfois, c'est avec la confrontation. Mais comme si, d'accepter en fait que... Enfin, je crois beaucoup qu'on vit certains types d'événements enfants, qu'ensuite la vie nous représente des événements à intensité égale, et ça permet de le libérer un peu plus. Là où avant, je pensais que la vie se répétait inlassablement, malgré toute la beauté de ce qui est inattendu dans la vie que je mène, il y avait des cycles de répétition qui sont là d'ailleurs. Et c'est comme si là, j'ai compris comment transformer et me laisser traverser par ces instants, et c'est de moins en moins fort. Et ça, pour moi, c'est merveilleux. Donc j'ai foi, que ce soit par le chemin de thérapie, la connexion à d'autres, le chant, les mantras, fait de méditer, d'aller... En fait, chacun trouve ce qui fait sens. Ça va être complètement différent pour chacun et chacune. Mais la certitude qu'à un moment donné, il y a l'appel de l'âme, quoi. Notre âme est plus forte et vibre. À un moment donné, on se reconnecte avec un événement dramatique, avec peut-être pour certaines séparations, avec un burn-out. Et à un moment donné, la flamme revient. Ça, et Christiane Singer le disait. Éveillez-vous, enfin, naissez à vous-même. Elle parle de ça, de naissance à soi. Elle a fait ce chemin-là, elle était vivante, elle transmettait ça au plus grand nombre. Elle avait elle avait à cœur de transmettre la beauté de ce passage sur cette terre, avec la conscience que ça s'arrête à un moment donné.
1: Pour conclure, qu'est-ce que tu aurais envie de partager, force de ton parcours, de tes expériences et du mouvement que tu incarnes? Qu'est-ce que ça t'a appris, tout ça?
0: Alors, ça m'a appris l'humilité, qu'en fait, si on n'a pas eu enfant la capacité à sauver, par exemple, un parent, en fait, on n'était pas là pour sauver. On a l'impression, peut-être parfois, j'ai eu l'impression d'être un super-héros qui serait à même de sauver le monde. En réalité, j'ai appris l'humilité, que j'étais un humain très commun et que j'avais pas du tout ce pouvoir-là, cette magie-là de la vie nous traverse tous, elle est là. Mais pour autant, on ne peut sauver personne d'autre que soi-même. On peut accompagner, on peut... Donc j'ai appris que si une personne, par exemple, devient thérapeute, c'est plus à partir de la croyance qu'elle sauvera, simplement la croyance qu'on peut s'accompagner et être présent à ce qui est avec l'autre pour que la personne soit même de traverser, de mettre parfois du sens, apporter du réconfort. Mais c'est tout à fait différent que de vouloir, quand un parent nous a dit par exemple qu'on était peut-être responsable de son état lié au malheur, ou qu'on voit une grande détresse chez un parent, ou bien qu'on a été confronté à un parent qui serait en soif d'être sauvé par son enfant. Il y a tout un tas de cas de figure. En fait, on n'est pas ces super-héros là, mais on est quand même, on porte l'immensité du monde. Tout est possible à qui ose.
1: Tout est possible, on va rester là-dessus.
0: Merci.
1: Merci, Cindy.
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3: L'heure du grand journal du soir. Bonsoir Christophe Paget.
5: Bonsoir Romain, bonsoir à toutes et à tous.
3: À la une ce soir, le pape, il est arrivé à la Sagrada Familia à Barcelone, en Espagne.
5: Oui, la Sagrada Familia, la très célèbre église, toujours en construction, imaginée par l'architecte Gaudi, dont on fête le centenaire de la mort cette année. Léon XIV doit bénir la plus haute tour de l'édifice, dans lequel il va célébrer une messe. On retrouve notre correspondante Élise Gazangel à Barcelone dès le début de ce journal. En France, le chanteur Patrick Bruel doit être présenté à des juges d'instruction. Ce mercredi, le parquet de Nanterre a requis le placement en détention provisoire du chanteur, accusé de viol et d'agression sexuelle par plusieurs femmes.
3: En Irlande du Nord, un appel au calme lancé par la victime d'une attaque au couteau.
5: Oui, par sa famille, l'attaque aurait été commise par un Somalien. Hier soir, des émeutes anti-immigrés ont eu lieu à Belfast. La famille de cette personne qui a été blessée appelle donc au calme et met en avant la contribution inestimable des migrants, nous dira Julien Chavanne. Et puis dans quelques heures, au Mexique, ce sera le coup d'envoi de la Coupe du Monde de football. Nous appellerons un de nos envoyés spéciaux, Victor Missistrano.
3: Et ce sera notre dossier juste après ce grand journal du soir, avec évidemment le journal des sports et l'analyse sur ce sujet de nos confrères du Figaro, que nous appellerons le quotidien français, qui va consacrer sa une demain jeudi à cet événement avec ce mot « gigantisme ». Léon XIV continue donc son périple en Espagne.
5: Et depuis hier, il est à Barcelone, où ce soir, il doit bénir la plus haute tour de la célèbre Sagrada Familia, l'église imaginée par Gaudi. Si elle est toujours en construction, elle est devenue, grâce à cette tour, la plus haute du monde. Élise Gazangel, bonsoir.
6: Bonsoir.
5: Vous êtes à la Sagrada Familia, où le pape est arrivé il y a une quarantaine de minutes.
6: Oui, et le pape vient justement d'entrer à l'intérieur de cette basilique pour commencer la messe. Il est arrivé donc il y a 40 minutes après avoir parcouru un petit kilomètre à bord de la Papa Mobile où de nombreux Barcelonais ont pu le saluer jusqu'à son arrivée aux abords de cette Sagrada Familia où nous nous trouvons un périmètre, comme vous l'imaginez, complètement fermé et sécurisé. Le public, on peut l'apercevoir d'ici, reste un peu plus loin derrière des barrières. Il a été reçu par le roi, le président du gouvernement, puis s'est recueilli quelques instants sur la tombe de l'architecte Antoni Gaudi dans la crypte, un moment privé. Aujourd'hui, autour de nous, vous l'entendez peut-être sur cette esplanade, seuls quelques invités, dont 3000 fidèles invités par des paroisses sont présents sur des chaises pour assister à cet événement. Et puis, à l'intérieur de la basilique, 4000 autres invités, parmi lesquels 2800 autorités et membres du clergé et 1200 fidèles, là encore, venus grâce à leur paroisse. L'ambiance est très solennelle ici. Quelques rares applaudissements interrompent ce silence religieux. La messe devrait durer 1h30 et conclura par la bénédiction de cette nouvelle tour de Jésus-Christ, la dernière tour centrale de la Sagrada Familia, et son inauguration dans un spectacle de son et lumière qu'on nous promet grandiose. À partir de ce moment-là, cette croix illuminera chaque soir le ciel de Barcelone.
5: Merci Élise Gazangel, en direct de Barcelone.
3: En France, Patrick Bruel qui doit être présenté à des juges d'instruction.
5: Oui, après sa garde à vue qui avait commencé lundi matin et en vue de sa mise en examen. Le chanteur devait être présenté en fin d'après-midi à 4 magistrats instructeurs et ensuite devant un juge des libertés des détentions qui doit décider s'il va être incarcéré ou non. Car le parquet de Paris a requis la mise en examen mais aussi le placement en détention provisoire du chanteur. Oriane Gendreau.
7: Les auditions portent sur 9 plaintes pour des faits de viol, des tentatives de viol et des agressions sexuelles, dont le plus ancien remonte à 2000. Les 8 autres auraient eu lieu entre 2010 et 2019 dans différentes villes de France, mais aussi en Suisse et en Belgique. Parmi ces 9 affaires, certaines avaient déjà fait l'objet de procédures qui avaient été classées sans suite, notamment plusieurs plaintes de masseuses qui avaient accusé Patrick Bruel d'agression et d'harcèlement sexuel en 2019. Le parquet a décidé de les rouvrir quand les faits n'étaient pas prescrits. À noter aussi que 13 autres procédures qui portent sur des faits plus anciens, donc prescrits, ont été joints au dossier. On y retrouve la plainte de Daniela Esner, la directrice de Unifrance, déposée en mars pour des faits remontant à 1997, elle avait remis en lumière les agissements du chanteur. La prescription va être revérifiée et dans tous les cas, ces plaintes permettront au juge d'avoir un regard plus global sur les faits reprochés à Patrick Bruel.
3: Auriane Gendreau, également en France, en Conseil des ministres, ce mercredi, Emmanuel Macron, le président français, qui a parlé, je cite, de confiance en nos institutions ébranlées.
5: Oui, en référence à la mort de Liana, la fillette dont le meurtrier présumé avait déjà été mis en cause dans des affaires pédocriminelles. Emmanuel Macron a reconnu qu'il y avait eu des dysfonctionnements et qu'il faut maintenant comprendre ce qui relève des responsabilités individuelles et des dysfonctionnements du système. Une enquête administrative a été lancée par les ministres de la Justice et de l'Intérieur et le président a appelé à attendre le 19 juin et le résultat des inspections, affirmant: on ne répond pas à un drame par des cris, la précipitation et la démagogie sont des réponses ne sont pas les bonnes. Écoutez la réaction de la députée écologiste Sabrina Sebaï. Elle était l'invitée de Véronique Rigollet à la mi-journée sur RFI.
2: Il n'y a pas de cri, il y a de la colère, il n'y a pas de précipitation. Moi, j'étais rapporteur d'une commission d'enquête sur les violences dans le sport. Quand vous écoutez le témoignage d'Angélique Cauchy, cette joueuse de tennis, qui a été violée plus de 400 fois par son entraîneur alors qu'elle était mineure, il aura fallu attendre des années pour que l'auteur soit mis à l'écart et condamné par la justice. Combien d'Angélique Cauchy, combien de Liana, combien de victimes ont subi tout cela pendant des années avec une défaillance du système à côté? C'est pas des cris, c'est pas de la démagogie. Ça fait des années que les associations alertent, ça fait des années que les parents alertent, ça fait des années que les victimes parlent et alertent. Et bien maintenant, il faut les écouter et agir. Et je crois que c'est une responsabilité, y compris du chef de l'État, de l'entendre. Il y a eu une faute qui a conduit à la mort d'une enfant et c'est notre responsabilité à toutes et tous de faire en sorte que ça n'arrive plus jamais dans notre pays.
5: La députée écologiste Sabrina Sebaï et le Sénat a lancé aujourd'hui une commission d'enquête sur les dysfonctionnements de la justice pénale. En Grèce, le Parlement adopte une loi pour accélérer l'expulsion des demandeurs d'asile qui ont été déboutés et aussi permettre leur transfert vers des centres situés en dehors de l'Union européenne, dans des pays avec lesquels Athènes est encore en discussion. La semaine dernière, les députés européens et les États de l'Union s'étaient mis d'accord sur de nouvelles règles pour que les États puissent envoyer des migrants dans des pays tiers vers ces centres, ce qui a provoqué des critiques très vives des organisations de défense des droits de l'homme qui ont mis en avant les risques d'abus.
3: Autre titre de l'actualité internationale de ce mercredi, cet appel au calme lancé en Irlande du Nord.
5: Oui, appel au calme lancé par la famille de la victime d'une attaque au couteau, attaque qui aurait été commise par un Somalien et qui a déclenché des émeutes anti-immigrés hier soir. Les appels à manifester avaient été relayés par des figures de l'extrême droite. Ce mercredi, la famille de l'homme qui a été grièvement blessé a insisté. Nous voulons être absolument clairs, les troubles de la nuit dernière ne sont pas bienvenus. Et manifester dans le calme est la seule façon d'avancer. Aujourd'hui, des écoles ont libéré leurs élèves en avance, certains bus et trains sont à l'arrêt et des renforts de police ont été mobilisés par crainte de nouvelles violences. Julien Chavanne.
8: Leur proche est encore hospitalisé dans un état grave, mais la famille de Stephen Ogilvy a quand même voulu réagir aux émeutes. Non, les violences ne sont pas la solution, lit-on dans leur communiqué, avant un paragraphe entier d'hommage à la contribution, je cite, inestimable des migrants. Santé, hôtellerie, nous dépendons d'eux. Des mots forts qui tranchent avec la chasse aux personnes racisées d'hier soir à Belfast. Le Premier ministre Keir Starmer a dénoncé des actes injustifiables, rejoint par la chef de l'opposition conservatrice, Kemi Badenoch.
9: Les gens ont le droit d'être en colère, je le suis, et les citoyens ont le droit d'attendre de leurs représentants qu'ils sécurisent nos frontières. Mais personne n'a le droit d'incendier les maisons de famille, de détruire des biens publics ou d'agresser les forces de l'ordre. Nous avons tous le devoir de défendre la sécurité publique par tous les moyens.
8: L'extrême droite accusée de jeter de l'huile sur le feu a une autre version. Si Nigel Farage du parti Reform UK condamne les violences, il trouve des excuses à leur auteur. Ce n'étaient pas des extrémistes, simplement des gens qui ont vraiment peur, a déclaré le leader nationaliste. Le gouvernement britannique craint de revivre les deux derniers étés. Des émeutes avaient visé des demandeurs d'asile et les communautés roms et bulgares.
3: Julien Chavanne dans le Grand Journal du soir. Il est 18h09 en temps universel. Christophe Pagé, l'actualité au Moyen-Orient. À présent, au moins 12 personnes tuées dans des frappes israéliennes dans le sud du Liban.
5: Oui, sur sur deux localités de la région de Tyr. Et l'armée israélienne dit avoir emmené en Israël deux hommes, deux individus suspects, dit-elle, qu'elle a enlevés au sud Liban pour les interroger, sans dire de quoi ils sont accusés. Ce mercredi, l'ONU annonce l'envoi d'une mission au Liban pour enquêter sur les violations présumées du droit international commises, je cite, par les parties au conflit armé.
3: Et le chef de l'ONU qui alerte contre le retour, je cite, d'une guerre totale au Moyen-Orient.
5: Mais après de nouveaux échanges de tirs entre les États-Unis et l'Iran, Washington a frappé de nouvelles cibles iraniennes le long du détroit d'Ormuz après la destruction d'un de ses hélicoptères. L'Iran a ensuite annoncé avoir visé des bases américaines du Golfe en représailles. Alors est-ce qu'on assiste au retour de la guerre? Selon le président américain, les Iraniens ont mis trop de temps à négocier un accord qui aurait été excellent pour eux. Ils vont devoir en payer le prix. Fin de citation. Une déclaration qui a fait remonter les cours du pétrole.
3: Ce sont les conséquences économiques de la situation actuelle au Moyen-Orient. Justement, on continue de parler des prix d'énergie. Christophe, un mauvais chiffre sur ce sujet aux États-Unis.
5: Ouais, l'inflation a atteint 4,2% sur un an en mai contre 3,8% en avril. La raison, eh bien, c'est la flambée des prix de l'énergie. Agnieszka Kumor.
10: Même si les marchés s'y attendaient, la pilule est dure à avaler. L'inflation des prix à la consommation repasse au-dessus des 4%, son plus haut niveau depuis 3 ans. C'est un scénario noir pour les investisseurs. Ils craignent qu'en raison de cette inflation trop persistante, la réserve fédérale ne puisse plus rester neutre. Selon certains, la Fed pourrait durcir davantage sa politique monétaire et augmenter ses taux directeurs. Mais les experts n'y croient pas. Ils pensent qu'au contraire, la Fed maintiendra l'objectif de taux inchangé jusqu'à la fin de l'année. Et ce, parce que les créations d'emplois se sont avérées finalement plus importantes que prévues, selon le rapport mensuel publié la semaine dernière. Aucun économiste ne s'attend en revanche, d'après Reuters, à une baisse des taux les 16 et 17 juin prochains. Ce sera la première réunion de la Fed avec son nouveau président Kevin Warsh.
3: Agnieszka Kumor. Alors on va rester sur le continent américain car ce sera le grand événement demain, la Coupe du Monde de football qui va débuter. D'ailleurs, c'est dans quelques heures.
5: Oui, une Coupe du Monde hors norme qui se déroule dans 3 pays, du nord au sud. Canada, États-Unis et Mexique. Le Mexique où le coup d'envoi sera donné. La présidente Claudia Sheinbaum affirme ce mercredi que tout est en place. Et c'est évidemment au Mexique que l'on retrouve en direct Victor Misistrano. Victor, bonsoir.
11: Bonsoir Christophe, bonsoir à toutes et à tous.
5: Alors dites-nous, grosse ambiance à Mexico ?
11: Eh bien, pas vraiment. C'est encore difficile pour l'instant de se dire que demain va débuter ici la plus grande compétition de foot de la planète. Il n'est que midi ici à Mexico. La plupart des habitants sont au travail, dans les transports, dans les rues, peu de maillots de la sélection, comme on pouvait en voir autour du stade ces derniers jours. Je me trouve dans le centre historique où ouvrira demain la fan zone, place de la Constitution. Le lieu est encerclé par de gigantesques barrières bleues. On a pu y entrer grâce à notre accréditation. Alors, on croise bien sûr des journalistes, mais peu de supporters étrangers dans les rues, aucun sud-africain. On sait à quel point venir supporter son pays était périlleux, voire impossible pour les ressortissants du continent. J'ajoute que le contexte reste particulier dans la capitale mexicaine où des enseignants en grève continuent de manifester. Certains sont d'ailleurs réunis assis dans une rue piétonne qu'ils occupent à quelques centaines de mètres d'ici. Vous l'aurez compris, tout le monde n'a pas encore la tête au mondial dans ce pays qui va accueillir 13 des 104 rencontres. Ça s'annonce en revanche bien différent demain pour ce match d'ouverture contre l'Afrique du Sud. La journée sera fériée dans tout le Mexique où le football, on le rappelle Christophe, est une religion.
5: Certes. Merci Victor Misistrano en direct de Mexico. Pour ce qui est des États-Unis, eh bien, les interdictions d'entrée se multiplient. Il y a eu cet arbitre somalien refoulé malgré ses états de service, meilleur arbitre masculin de la Coupe d'Afrique des Nations 2025. Il y a aussi, et c'est le dernier exemple en date, ces Écossais qui ont vu du jour au lendemain leur droit de voyager vers les États-Unis révoqué. La correspondance en Écosse de Thomas Harps.
12: Ils sont des centaines d'Écossais à avoir la même histoire.
13: Je suis allé en ligne lundi matin et j'ai découvert que mon autorisation de voyager était passée de autorisée à voyage interdit.
12: Ivan Rolfe devait prendre son vol pour Boston aujourd'hui. Il était aux États-Unis.

0: a d'ailleurs poussé le Premier ministre écossais, John Sweeney, à demander de l'aide au consulat américain pour faciliter le traitement de ses fans de foot. L'Écosse ne fait pas partie des pays dont les ressortissants sont interdits d'entrer aux États-Unis. Thomas Harms, Aberdeen, RFI.
1: Et puis sachez que selon Reporters sans frontières, la FIFA a accrédité le journaliste français détenu en Algérie, Christophe Glaise.
2: Alors on va terminer avec cette image terrible, celle d'un cimetière de baleines.
1: Bah c'est le plus grand cimetière de baleines au monde. Il a été découvert par des scientifiques chinois dans l'océan Indien, c'est-à-dire dans la revue Nature, qui parle de près de 50 squelettes, dont certains vieux d'eux, accrochez-vous, 5 300 000 années, reposant par 7000 mètres de fond sur un corridor de 1200 km à l'ouest de l'Australie. Alors ça donne le tournis, Romain, mais évidemment, les baleines, on les préfère vivantes et protégées.
2: Oui, elles sont essentielles. Merci beaucoup, Christophe Paget.
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15: Bonjour à tous et toutes. Ludovic au micro pour l'actualité de ce mercredi 10 juin. C'est l'information du jour. Après plusieurs semaines de suspense, la conférence des évêques de France a confirmé la venue du pape à Lourdes. Il sera présent les 26 et 27 septembre prochains. Arrivant tard le samedi 26, il consacrera toute la journée du dimanche à Lourdes et à son sanctuaire. Se recueillant dans la grotte Massabielle, dans laquelle des apparitions mariales s'étaient manifestées à Bernadette Soubirou en 1858, puis l'après-midi, une grande célébration eucharistique aura lieu dans la prairie. Le thème de ce voyage apostolique sera autour de la paix, selon Mgr Jean-Marc Micas. Des rassemblements ont eu lieu ce lundi 8 juin dans des dizaines de villes de France pour dénoncer les dysfonctionnements révélés dans l'affaire Liana et rendre hommage à la collégienne de 11 ans tuée dans le Gers. De nombreuses associations comme Nous Toutes, la Fondation des Femmes, Face à l'inceste, le collectif féministe contre le viol avaient appelé à des rassemblements à 19h devant les tribunaux. 1000 personnes étaient devant le tribunal de Tarbes ce lundi. Les citoyens mobilisés se disent indignés entre émotion et colère. En France, on protège mieux les vitrines et les abribus que nos propres enfants, avançaient mégaphone en main, une porte-parole du nouveau planning familial. Nous parlerons de ce sujet avec un responsable du nouveau planning familial des Hautes-Pyrénées dans le magazine Vue d'ici aujourd'hui. Fin de la 2G dans les Hautes-Pyrénées depuis hier 9 juin. La disparition progressive de la 2G se poursuit. Après les Pyrénées-Atlantiques où le service en 2G a été arrêté le 12 mai dernier, c'est au tour des Hautes-Pyrénées dont le service a été coupé ce 9 juin, en même temps que le Gers, la Haute-Garonne et quatre autres départements du Sud-Ouest. Un territoire qui représente au total 2,6 millions d'habitants, dont peu seront concernés puisque les smartphones vendus ces dernières années utilisaient déjà la 4 ou la 5G. La transition semble donc déjà largement engagée. En mars dernier, l'ARCEP estimait qu'il restait encore 2,4 millions de cartes SIM utilisant uniquement la 2G en France, en net recul ces derniers mois. Pour accompagner cette transition, donc, Orange propose un bonus reprise pouvant atteindre 50 euros lors de l'achat d'un téléphone compatible 4G ou 5G. Free, pour sa part, a lancé plusieurs opérations proposant aux abonnés 2G de passer à des smartphones peu onéreux avec un mode de paiement en plusieurs fois. D'ici la fin de l'année, l'ensemble des opérateurs auront éteint la 2G sur le territoire national. Et puis on termine avec ces journées portes ouvertes à l'ESAT de Lourdes. Une journée porte ouverte aura lieu demain, jeudi 11 juin, à l'ESAT pour établissement ou service d'accompagnement ou d'aide par le travail, qui est nommé L'Envol à Lourdes, et ce sera de 8h à 16h. La matinée sera réservée aux institutionnels et aux entreprises, tandis que l'après-midi, à partir de 13h30, accueillir

0: les personnes en situation de handicap, les familles et les partenaires médico-sociaux. Ils pourront découvrir les différents métiers de l'ESAT et les dispositifs d'aide à l'emploi. Vous pouvez faire connaître votre intention de venir à cette journée en appelant au 05 62 53 14 70. 05 62 53 14 70. L'ESAT de Lourdes est situé 2 bis avenue Jean Prat. Voilà pour l'actualité locale du jour. 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
0: Alors on parle de Liana Rameau-Bernard qui a été retrouvée morte donc à côté de Florence dans un silo à grains dans le Gers. Le suspect principal est Jérôme Barella. Celui-ci avait déjà fait l'objet d'une plainte pour viol par la mère d'une mineure. C'était en août 2025 à Plaisance-du-Touche à côté de Toulouse. Et cette petite fille avait été entendue, puis des examens médicaux avaient été entrepris en octobre avant que le parquet de Auch reprenne le dossier en janvier de cette année pour une enquête. La mère a déploré l'inaction de l'État et après la marche blanche de Florence, qui a eu lieu la semaine dernière, des milliers de personnes se sont rendues devant les tribunaux pour manifester leur colère, notamment à Tarbes où 1000 personnes auraient manifesté devant le tribunal de Tarbes. Donc, j'ai demandé à Fanny Maury, qui est au planning familial du département des Hautes-Pyrénées et qui propose donc le planning familial, le nouveau planning familial d'ailleurs, propose des services sur la santé sexuelle, de nous faire un point un peu sur la situation, ce qu'on peut attendre d'une association comme le planning familial par rapport à ce genre de sujet, est-ce qu'on peut attendre de l'État. Bonjour Fanny.
2: Oui, bonjour Ludovic, merci pour cette invitation.
0: Alors, vous étiez, je crois, peut-être pas vous-même, mais en tout cas le nouveau planning familial était au tribunal, donc c'était lundi soir. À Tarbes, lundi soir. On a vu des images, il y a eu des discours, on dit par exemple « plus jamais ça », bien sûr, on n'a pas envie que ça recommence, et pourtant ça recommence, ça ressemble à un système. Je voulais savoir votre position au planning familial par rapport à ce qui s'est passé là et ce qui se passe, et c'est pas la première fois que ça se passe.
2: Et malheureusement, ça sera pas la dernière, c'est ça qui est terrible. Effectivement, le nouveau planning familial, association qui a 2 ans d'existence sur le territoire, s'est associé aux différents appels lundi pour solliciter plus de moyens pour sensibiliser, prévenir et accompagner. Parce qu'effectivement, le meurtre de Liana aurait dû être évité. On pense à toute sa famille et à ses proches. Mais contrairement à ce que dit Gérald Darmanin, ce n'est pas un échec. Pour nous, c'est clairement une organisation systémique qui ne protège pas les enfants, comme elle ne protège pas les femmes des violences patriarcales. Les professionnels de la justice, comme ceux des associations, réclament des moyens financiers et humains pour protéger les enfants. Mais il semblerait que le gouvernement et l'État favorisent l'investissement dans le maintien de l'ordre et de la répression plutôt que dans la protection des plus vulnérables. On a vu ces derniers jours beaucoup de journalistes, sociologues, militants et militantes attester que, effectivement, la priorité liée au narcotrafic était une priorité très claire, mais que la protection et la sensibilisation des plus vulnérables n'avaient pas été une priorité, alors que le président de la République a dit sur ses 2 mandats que la protection des vulnérables serait sa priorité. Une phrase qu'on aime malheureusement en France, on protège mieux les vitrines et les abris de luxe que les enfants. Et c'est terrible. Nous, on considère que ce sont vraiment des choix politiques. On voulait rappeler que M. Darmanin, avant d'être ministre de la Justice, garde des Sceaux, il était ministre de l'Intérieur. Au moment où certaines des plaintes contre l'agresseur de Liana ont été déposées, Il y a des chiffres qui sont terribles. 94% des plaintes pour viol sont classées sans suite, y compris celles contre notre cher ministre de la Justice. Les associations prônent une loi intégrale, puisque aujourd'hui, on estime, et c'est actif sur les départements, à plus de 15 000 le nombre, par exemple, de mineurs victimes de prostitution. Toutes les 3 minutes, il y a un mineur violé chaque jour par des pédocriminels. Nous, on insiste sur ce mot, c'est pas de la pédophilie, c'est pas de l'amour des enfants, c'est de la criminalité. On voudrait aussi rappeler que même s'ils ne sont pas tous des hommes, les études montrent qu'ils sont n'importe quel homme de toute catégorie sociale. Le monstre n'existe pas. Un enfant sur 10 est concerné par les violences intrafamiliales et notre association, le Nouveau Planning Familial, qui œuvre avec des interventions dans des établissements scolaires, dans des établissements médico-sociaux, récolte beaucoup de témoignages d'enfants, d'adolescents, d'adolescentes qui attestent subir des violences intrafamiliales. Donc nous, on s'est mobilisés et on se mobilise chaque jour et c'est pour ça que l'association elle existe, pour dénoncer le manque de moyens, pour prévenir contre ces violences, pour accompagner les victimes, pour libérer la parole. Et donc on est malheureusement enthousiaste à l'idée de répondre à votre appel d'interview, puisqu'il faut en parler. Il faut parler de ce qui se passe sur le territoire, et là on parle du territoire national, on parle même pas à l'international de ce qui se passe sur les crimes de guerre et le viol comme crime de guerre. Ce sera, j'imagine, un autre sujet. Mais il est nécessaire et vital que l'État prenne ses dispositions à tous les étages des services publics.
0: Oui, merci, merci Fanny. Donc Fanny Maury du Nouveau Planning Familial. Vous, association, vous faites de la sensibilisation, vous faites de la prévention, vous avez des permanences, donc vous faites une partie du travail, en tout cas initial, on va dire, ou pour essayer de lever certaines connaissances sur ces sujets-là, pour permettre aux jeunes aussi de savoir ce qui leur arrive parfois, parce que ça ne doit pas toujours être évident. Mais comment vous travaillez avec l'État ? Est-ce qu'ils sont en relation avec vous ?
2: Pardon, je vous ai coupé, mais sur le territoire, effectivement, on est enthousiaste parce que les institutions sont très favorables à ce qu'on puisse travailler en coopération, à ce que la sensibilisation, la prévention, l'écoute puisse être active. Après, pour avoir eu encore un rendez-vous hier avec un service de l'État, les moyens financiers sont drastiquement coupés. Et on sait comment l'association va pouvoir financer les deux postes de salariés qui existent aujourd'hui. Donc il y a une personne à la coordination et une personne à l'animation. Mais on n'a aucune visibilité pour 2027. Comme beaucoup d'associations de prévention, de sensibilisation, d'accompagnement sur le terrain, mais comme les magistrats, comme les services de police, sur le territoire, il y a une équipe qui est formée à l'accueil des personnes victimes de violences, et ils sont quatre. Et c'est clairement pas suffisant. Donc oui, nous, ce qu'on fait sur le territoire, c'est des permanences tous les samedis après-midi, de 14h à 16h dans les locaux des petits débrouillards où on a nos locaux, des permanences à Lourdes, à Bagnères-de-Bigorre et dans certains établissements scolaires, des permanences aussi au téléphone, puisqu'il y a un certain nombre de personnes qui nous contactent directement sur le numéro du planning familial. Et après, on réoriente parce qu'il y a des structures qui existent. Donc, pour répondre à votre question, sur le territoire, au niveau local, il y a une prise de conscience et une envie d'agir, mais pas de moyens. Donc le bénévolat, c'est super. Aujourd'hui, je suis bénévole, membre du conseil collégial, et ça remplit toujours pas un frigo. Le bénévolat, ça ne paye pas un loyer, donc on ne peut pas tout faire porter sur la casquette des bénévoles. Ce n'est pas possible.
0: Donc la solution aujourd'hui, si on veut que cela change, c'est d'avoir plus de moyens, et ça se joue au niveau national, si je vous écoute. Oui. Et donc ça veut dire mettre la pression sur le ou les gouvernements actuels et à venir.
2: Tout à fait. Et c'est vraiment ce qui est notable, c'est que lundi, on a vu qu'il y avait des milliers de personnes qui s'étaient mobilisées sur tout le territoire national. Donc, les citoyens et citoyennes sont concernés par cette situation. Ce qui est super, c'est que les politiques qui œuvrent chaque jour pour faire en sorte que notre société puisse être digne pour chaque personne, c'est nous qui les élisons. Donc, on a un véritable pouvoir d'agir pour faire en sorte que des moyens soient alloués à la protection de chaque membre de la cité.
0: Très bien. Merci Fanny. Donc c'était Fanny Maury du nouveau planning familial. On retrouve l'ensemble de leurs informations sur leur site www.planning-familial.org. On continuera à travailler sur ce sujet à l'avenir sur Fréquence Luce. Merci Fanny.
2: Merci beaucoup Ludovic.
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3: 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Les prévisions météo France au sein pour le reste de ce jour. Alors, pour le reste de ce 10 juin déjà, on nous annonce une nuit calme et une mer de nuages présente sous 2400 mètres d'altitude en soirée et qui va s'abaisser peu à peu vers 1700 mètres en fin de nuit. Et de faibles bruines qui pourraient encore tomber sur le Piémont. Et pour demain, jeudi 11 juin, eh bien, ça devient anticyclonique. Un temps qui va être sec, des nuages qui vont rester bloqués sur le Piémont demain matin et ailleurs, le ciel qui sera recouvert par un fin voile d'altitude. Et demain après-midi, eh bien, les nuages se feront de moins en moins nombreux et le soleil de plus en plus généreux. Et la nuit suivante, les étoiles seront visibles entre le passage des voiles d'altitude et l'isotherme 0 degré, quant à lui, est en hausse de 3800 mètres à 4500 mètres d'altitude en soirée, avec des maximales qui vont forcément gagner quelques degrés avec cet isotherme qui grimpe, et on aura 3 à 6 degrés de plus par rapport à aujourd'hui. Quant au vent, il est modéré de nord-ouest et il est à 3000 mètres d'altitude, plutôt faible en dessous. Et en fin d'après-midi, demain, le vent va basculer nord-est à tout niveau. Voici pour les prévisions du reste de ce jour et de demain. Et là-dessus, il ne me reste plus qu'à vous souhaiter à tous et à toutes une très très belle soirée.
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3: Ce jeudi, à 19h, à la salle des voûtes de la Maison du Parc National et de la Vallée, il y a le spectacle 1336, Paroles de Fra Libs, qui arrive. Et c'est Philippe Durand qui fait ce seul en scène et qui va nous en parler. Bonjour Philippe.
8: Bonjour Mirabelle.
3: Déjà, avant de rentrer dans le spectacle, peut-être peux-tu te présenter, Philippe. Tu es comédien, tu habites à Paris actuellement.
8: Oui, j'habite à Paris, je suis un gars du Sud, hein. J'ai toujours vécu dans le Sud jusqu'à mon adolescence. Et puis après, je suis allé à Paris faire le métier d'acteur. De comédien. J'ai joué pendant longtemps pour d'autres. Au moment où je crée ce spectacle, la 1336 Paroles de Fra Libs, je me décide à me lancer dans mes projets personnels. Et cette petite forme que je pensais jouer quelques fois, je l'ai jouée plus de 400 fois à travers la France. Je l'ai créée en 2015 et j'ai vraiment commencé à la jouer parce que je faisais d'autres choses. J'ai vraiment commencé à la jouer en 2017 et je l'ai beaucoup joué de 2017 jusqu'au moment du Covid.
3: Okay.
8: J'avais vraiment beaucoup, beaucoup de dates. Et après, depuis, ça s'est un peu calmé, mais ça redémarre. Parce que ce sont des histoires qui ont des portées universelles sur ce que ça raconte de la lutte, de l'engagement, de la défense du commun. Voilà.
3: Donc depuis 2017, donc ça fait presque 10 ans, 400 représentations ouais. En 10 ans, sachant qu'en plus il y a eu l'interruption Covid. Et alors vas-y, explique-nous un peu ce qui se cache derrière 1336.
8: 1336, en fait, c'est le nombre de jours de lutte que les ouvrières et ouvriers de Fra Libs. Fra Libs, c'était une filiale de Unilever. Unilever, c'est une grosse multinationale anglo-néerlandaise qui avait racheté Elephant et Lipton, et donc ces ouvriers fabriquaient le thé Elephant et Lipton pour Unilever. Et du jour au lendemain, Unilever a décidé de délocaliser en Pologne, et les ouvrières et ouviriers se sont battus donc pendant 1336 jours pour conserver leur usine et leurs emplois. Et moi, j'ai suivi leur lutte dans les journaux, c'était quand même une lutte assez populaire, enfin assez médiatisée. Ils étaient assez présents régulièrement dans les médias, notamment en région PACA, bien sûr, mais même sur les médias nationaux. Et pour moi, ils étaient les Libs d'aujourd'hui. Je sais pas si vous connaissez l'aventure des Libs dans les années 70, les montres à Besançon. Voilà, une aventure sociale ouvrière de Libs pour conserver leur usine. J'ai créé ce projet quelque part parce que j'avais tant de curiosité pour savoir comment ça se passait de l'intérieur. Donc je me suis présenté à eux. Je suis carrément allé là-bas parce que j'arrivais pas à les joindre par autrement, en disant que j'avais envie de faire une petite forme théâtrale sur leur lutte. Donc je les ai interviewés. Et moi, je construis mon travail à partir d'une interview que je mène, où je garde le plus possible les paroles brutes. Je réécris à la marge, et mon écriture consiste surtout à agencer ces paroles pour en faire un récit. Je ne parle jamais en mon nom dans le spectacle, je suis juste traversé par les paroles que j'ai récoltées, que je garde vraiment le plus brut possible, donc c'est très vivant, je garde les imperfections de la langue, les aspérités, les répétitions, toute la vie, et la musicalité aussi, qui fait que c'est une petite forme légère, que je peux porter partout, centrée sur la parole. Cette parole parole qu'on n'entend pas si souvent sur les plateaux et qui est avec une langue populaire et joyeuse.
3: Et alors, comment t'as été reçu et comment eux, j'imagine, ils ont vu le spectacle à l'issue de la création. Comment ils l'ont reçu, ce spectacle-là?
8: Ils m'ont accueilli très favorablement. De toute façon, dans une période, quand j'y suis allé, quand j'ai commencé à faire les interviews, c'était 5-6 mois après la victoire. Ils étaient dans la période de construction de la SCOP, puisque donc par la suite, ils ont créé leur SCOP, que je n'ai pas dit. Et ils sont depuis 10 ans donc en SCOP, sont leur propre patron, et d'où ils ont créé leur propre marque, puisque Unilever leur a pas lâché la marque éléphant, ça aurait été trop, partir avec trop de notoriété. Donc leur marque, ça s'appelle 1336, comme ça correspond au nombre de jours de lutte. Et il y a d'ailleurs un site qui s'appelle, si les gens sont curieux, vous tapez 1336 en chiffres, 1336.fr, et vous trouverez le site, leur site de vente en ligne d'ailleurs, et où il y a aussi toute leur histoire.
3: On m'a fait goûter le thé, justement, 1336 à la menthe, la semaine dernière. Il est très bon.
8: Ah. Voilà. Bon, oui, ils sont des bons poignons. Et voilà, donc comme ils étaient dans une période où ils étaient en train de construire la SCOP et qu'ils ne comprenaient pas vraiment ce que je voulais faire, mais ils se disaient, de toute façon, on prend tout ce qui peut nous faire de la publicité, puisqu'ils n'ont pas les moyens pour en faire par ailleurs. Donc ils m'ont accueilli, je les ai interviewés. Le deal, c'était que j'allais dans l'usine et à moi d'aller parler aux gens de mon projet, et que les gens acceptent ou pas d'être interviewés. Voilà. Et puis par la suite, ça a été les premiers spectateurs. C'est-à-dire que quand j'ai construit l'objet, ça a été les premières personnes qui l'ont vu, qui l'ont écouté pour qu'ils valident. C'est quelque chose de répondre à un inconnu qui vient poser des questions, et puis c'est autre chose de dire, voilà, c'est ça que je garde, que vous êtes d'accord. Donc j'avais besoin de leur
3: aval.
8: Leur accord, entre guillemets, leur aval. Puis par la suite, il y a des gens qui m'ont vu plus de 10 fois, hein, qui sont toujours très contents, très heureux, très émus de retraverser cette histoire, de réentendre ces paroles. Et encore, il n'y a pas longtemps, là, quand je l'ai joué, il y a un an, du coup, de Carcassonne, hein, il y avait Gérard qui était un atelier de la lutte qui est venu, il y avait un échange après avec les gens du monde diplomatique, et il est toujours ému à chaque fois qu'il vient écouter.
3: C'est pas rien, c'est plus de 4 ans de lutte quand même. On n'ose pas imaginer ce que ça représente.
8: C'est énorme, c'est 4 ans de lutte, en plus, sans savoir où ça aboutit. C'est en refusant toutes les propositions un peu alléchantes qui arrangeaient surtout la multinationale, mais qui ne leur permettaient pas de conserver leur outil de travail et leurs emplois. Donc on leur a proposé des chèques quoi, pour qu'ils arrêtent, et ils ont refusé ces chèques sans savoir s'ils allaient pouvoir avoir un derrière. Quoi. Donc c'est, oui, pour moi, je suis très admiratif et très babade de leur aventure et de comment on tient comme ça sur des... Ils étaient 152 à la fermeture, donc beaucoup certains ont pris le chèque et sont partis justement, mais ils sont 76 à avoir tenu jusqu'à la fin. Voilà, moi c'est une aventure vraiment exceptionnelle, moi c'est pour ça que je...
3: Sur 152, que 76 se soient mobilisés comme ça pendant plus de 4 ans, c'est déjà extraordinaire.
8: Oui, c'est énorme. Non, c'est sûr.
3: Wow. C'est sûr. Et c'est vrai que ça donne de l'espoir, parce que effectivement, on peut voir que quand on se serre les coudes et qu'on est assez nombreux pour faire face, finalement, on peut avoir gain de cause. On peut trouver des solutions.
8: C'est possible. Après, il faut tout un faisceau de circonstances, de choses qui font que faut avoir un peu de la réussite avec ça dans l'aventure. Mais oui, c'est possible, bien sûr.
3: Et toi, ta compagnie, tu l'as appelée 13h36 ou 13.36.
8: Oui, parce qu'en fait, eux, donc c'est, la marque, c'est 1336, mais eux ont l'habitude de dire 1336. C'est comme ça qu'ils appellent leur marque. Et moi, quand j'ai créé ma compagnie pour le projet qui a suivi, qui raconte aussi une aventure sociale, mais dans le milieu des paysans, puisque c'est une pièce sur l'outil de gestion collective des terres agricoles du Larzac, qui existe depuis 40 ans, qui est aussi une aventure exceptionnelle. Et quand j'ai créé ce projet-là, j'ai créé en même temps ma compagnie, et j'ai cherché un nom, et en même temps, il me semblait que, comme l'origine de ma compagnie est dans ce projet-là, j'ai demandé aux ouvrières s'ils voulaient bien que je prenne le nom de 1336, et ils en étaient honorés. Et donc voilà, ma compagnie s'appelle 1336. Pour moi, c'est les nombres du possible. Mais comme je travaille sur des aventures où le possible est ouvert, ben voilà.
3: C'est quelque chose qui te colle à la peau, finalement, ces aventures humaines comme ça. Qu'est-ce qui t'a poussé, en tant que comédien, à t'investir dans ce genre de thématique qui, finalement, permet de transmettre des messages aussi au plus grand nombre?
8: L'ossature de mon travail artistique, c'est mon amour de la langue, de cette langue-là, de ces paroles brutes que je récolte, qui est une langue qui n'est pas policée, qu'on appelle populaire, et qui a beaucoup de puissance, beaucoup de poésie, parce que c'est des gens qui... Enfin, moi, ce qui m'intéresse dans la langue, je la choisis en fonction. C'est une langue colorée, avec beaucoup d'images, beaucoup de poésie, beaucoup de puissance, beaucoup de philosophie aussi. Voilà, la langue populaire qui transmet beaucoup de choses et qui est très vivante. Et bon, moi, c'est avant tout ça, mon plaisir et ma joie de porter ces paroles. Donc c'est avant même le fond, c'est cette forme-là qui me plaît de traverser et de transmettre, c'est cette langue. Voilà, moi j'ai d'abord découvert mon appétence pour cette langue sur un petit sujet quand je travaillais à la commune de Saint-Étienne. J'avais fait un projet sur les Stéphanois et le rapport à leur ville. Et en fait, j'ai décliné quand j'ai suivi l'aventure des Fralibes, comme je l'ai raconté tout à l'heure, je me suis dit, il faut faire quelque chose là-dessus. Donc, je me suis servi de ce que je venais découvrir de mon amour de cette langue-là, cette fois-ci pour m'en servir dans cette aventure sociale. Et puis après, je l'ai décliné aussi sur le Larzac, parce que ça a beaucoup plu et que tout le monde me demandait qu'est-ce que tu fais après.
3: Oui.
8: Donc voilà. Et effectivement, donc dans un second temps, je suis toujours admiratif de ces aventures collectives, et dans les temps qu'on connaît, il est évident que c'est eux qui sont dans le juste, c'est eux l'avenir, soit avec toutes les difficultés que connaît la Terre et le monde en ce moment, soit on essaye de faire des choses collectivement, soit on va dans le mur. C'est soit on fait collectivement, soit il n'y a pas d'autre soi, en fait.
3: Donc c'est un peu ta pierre à l'édifice aussi. Hein.
8: Oui, en quelque sorte. Je crois qu'il faut se servir de ce qui a réussi, des choses qui sont là. Et on a beaucoup de leçons, de choses à trouver dans les aventures collectives qui ont réussi. Là, celle de Fralib, voilà, c'était 4 ans de lutte. Ça fait 10 ans qu'ils sont leur propre patron, que ça fonctionne. Le Larzac, ça fait 40 ans qu'il y a cette gestion collective de terres agricoles et qui est unique en Europe et qui est là aussi très vertueuse, puisque c'est le seul endroit en France où il y a plus de paysans aujourd'hui qu'il y en avait dans les années 80. Ils ont un système de autour de la non-propriété qui considère la terre comme outil de travail, qui est vraiment très bénéfique dans le fond. Surtout au regard des difficultés que connaît l'agriculture française aujourd'hui, enfin l'agriculture de manière générale, mais en France en particulier, c'est une évidente solution qu'ils ont. Mais après, voilà, toutes ces choses-là, cette histoire de collectif, c'est du travail. Ça, on oublie. Hein. La démocratie, c'est du travail. Et donc, ça veut dire beaucoup de réunions, beaucoup de temps passé à essayer de trouver consensus, à essayer de faire ensemble, à s'accorder les uns les autres. On est aux antipodes de ça, d'une manière générale, dans l'environnement médiatique qu'on connaît aujourd'hui. On est loin de tout ça, au contraire. Même on nous divise, on nous fractionne. Parler avec l'autre, c'est parfois de plus en plus difficile, voire impossible. Donc, voilà, ça s'apprend. Et c'est pas du tout ce qu'on nous apprend, ni à l'école, ni dans le parcours de la vie d'un homme aujourd'hui. Hein. Il faut vraiment le chercher, ces aventures-là, pour y aller.
3: Et alors ce spectacle 1336 ou 13.36, tu le fais en seul en scène. Donc finalement, tu représentes tout un collectif dans un seul en scène.
8: C'est ça, c'est l'ironie de l'histoire. Je porte la parole d'un collectif de manière solitaire. Je porte leur voix à moi tout seul. Le public devient moi quand je les interviewe et moi je suis eux qui répondent.
3: Ok, ça se passe sous forme de questions alors.
8: Il n'y a pas de questions. Je fais sous-entendre des questions et je fais que répondre en portant leur parole. C'est des petits morceaux. C'est un dispositif très simple qui est vraiment mis en exergue, c'est la parole, leur parole.
3: Et là alors tu vas être dans la salle des voûtes, ce qui est peu habituel parce qu'à la Maison de la Vallée il y a aussi une grande salle qui fait cinéma et théâtre. Et là tu seras dans la salle des voûtes où se passent les expositions aussi, un lieu un peu plus intimiste où la voix va sûrement porter de manière plus forte aussi du fait de ces voûtes et de la structure de la salle. C'est quelque chose qui est important pour toi d'être au plus proche du public finalement quand tu joues ?
8: Ah oui, je suis comme ce dispositif est très léger et très simple, je suis au plus près des spectateurs et je m'adresse directement aux gens dans une volonté de convivialité, d'une forme d'intimité, oui. Ouais, oui. Je joue rarement devant. Enfin, j'essaie de limiter à 120-150 personnes quand je joue, et je joue majoritairement dans des lieux hors les théâtres.
3: Bon, donc je rappelle, hein, tu seras donc ce jeudi 11 juin à 19h dans la salle des voûtes de la Maison du Parc National et de la Vallée pour ce spectacle 1336, Paroles de Fralib. Qu'est-ce que tu pourrais dire aux auditeurs pour les encourager à te rejoindre ?
8: En tout cas, moi, ça me donne envie. Je suis toujours ravi quand il y a des gens de tous bords qui viennent à la fin me voir pour me dire à quel point ils sont heureux d'avoir passé du temps avec des ouvriers, ouvrières, voilà, des gens qui parfois ne connaissent pas. Je me souviens d'un couple avec enfant qui m'avait dit, voilà, nous, on n'est pas du tout du milieu ouvrier, on connaît pas du tout, on entend parler d'eux au journal de 20h pendant 2 minutes, on comprend rien du tout. Là, on a passé 1h30 avec eux, merci.
3: Je trouve que c'est très bien exprimé. Je te remercie beaucoup, Philippe, et puis on se retrouve jeudi, du coup, à 19h, okay, à la Maison du Parc National.
8: Avec plaisir.
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4: Nous sur RFI, il est minuit en temps universel, 2h à Paris.
5: Mathis Limano.
4: Dans ce journal, deuxième nuit consécutive de frappes américaines contre l'Iran, des frappes défensives, écrit le commandement militaire américain sur X. Donald Trump avait promis des représailles après l'hélicoptère abattu lundi par des tirs imputés à Téhéran. Conséquence de ces frappes, l'Iran resserre l'étau sur le détroit d'Ormuz et annonce ouvrir le feu sur tous les navires qui tenteront de le franchir. Aucun chrétien ne peut promouvoir la guerre. Les mots du pape Léon XIV qui résonnent dans l'actualité alors que le souverain pontife s'est célébré hier soir une messe à la Sagrada Familia de Barcelone. La Coupe du Monde de foot, coup d'envoi ce soir. On revient dans ce journal sur les restrictions de voyage imposées aux pays africains touchés par l'épidémie d'Ebola, en première ligne la RDC. Et puis Zoom, en fin d'édition, sur la sélection néo-zélandaise qui pourra compter dans ce mondial sur une superstar inattendue dans ses rangs. Les États-Unis ont donc lancé de nouvelles frappes contre l'Iran dans la soirée, a annoncé l'armée américaine. Au même moment, des médias iraniens rapportaient plusieurs explosions sur la côte sud de l'Iran, près du détroit d'Ormuz. Un peu plus tôt dans la journée, Donald Trump avait promis qu'il comptait frapper plus durement, des menaces rapidement mises à exécution par le président américain. Depuis New York, Gwendal Lavina.
6: Pour la deuxième nuit consécutive, le commandement américain pour le Moyen-Orient a frappé l'Iran. Des frappes défensives, écrit-il sur X, contre plusieurs cibles sans donner de détails. Des explosions ont été entendues dans le sud-ouest du pays, selon les médias iraniens. Une région déjà ciblée il y a moins de 24 heures. Depuis le bureau ovale, Donald Trump avait menacé dans la journée de nouvelles frappes, possiblement contre des infrastructures civiles. On va les attaquer à nouveau durement. Si vous l'avez manqué, branchez votre télé, affirmait le président. On était très proche d'un accord, mais ils se moquent de nous. Ces frappes sont présentées par Washington comme des représailles à l'hélicoptère américain abattu lundi alors qu'il survolait le détroit d'Ormuz. Le président accuse aussi Téhéran de mettre trop de temps à négocier un accord de paix dont il a déjà annoncé la signature comme imminente 38 fois depuis le début de la guerre. Donald Trump a nouveau pris en tenaille entre d'un côté les partisans d'une ligne dure contre l'Iran dans les négociations, voire d'une reprise de la guerre, et de l'autre les soutien de la voie diplomatique que Donald Trump semblait vouloir privilégier, mais qui tarde pour le moment à aboutir. Gwendal Avina, New York, RFI.
4: Et en représailles, l'armée iranienne a annoncé qu'elle prendra pour cible tout navire transitant par le détroit d'Ormuz. La marine iranienne annonçant pour sa part avoir déjà frappé deux bateaux qui tentaient de franchir ce passage stratégique. Des centaines de manifestants rassemblés hier soir en banlieue sud de Beyrouth en soutien à l'Iran et au Hezbollah, la milice chiite toujours engagée dans d'intenses combats avec l'armée israélienne dont les frappes ont tué au moins 12 personnes ce mercredi dans le sud. Le premier ministre israélien Benjamin Netanyahou a appelé les Libanais à rejoindre l'État hébreu dans sa lutte contre le Hezbollah. Depuis Barcelone, le